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Voici l'homme heureux. Il n'écoute pas les conseils des gens mauvais, il ne suit pas l'exemple de ceux qui font le mal, il ne s'assoit pas avec les moqueurs. Au contraire, il aime l'enseignement du Seigneur et le redit jour et nuit dans son cœur. Comme un arbre planté au bord de l'eau, il donne ses fruits au bon moment et ses feuilles restent toujours vertes. Cet homme réussit tout ce qu'il fait.

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1: Les oracles sont sur les lèvres du roi. Sa bouche ne doit pas être infidèle quand il juge. Le poids et la balance juste sont à l'Éternel. Tous les poids du sac sont son ouvrage. Les rois ont horreur de faire le mal, car c'est par la justice que le trône s'affermit. Les lèvres justes gagnent la faveur des rois, et ils aiment celui qui parle avec droiture.

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mon fils. Garde les préceptes de ton père et ne rejette pas l'enseignement de ta mère. Lis-les constamment sur ton cœur, attache-les à ton cou. Ils te dirigeront dans ta marche, ils te garderont sur ta couche, ils te parleront à ton réveil.

0: L'Éternel m'a créé la première de ses œuvres, avant ses œuvres les plus anciennes. J'ai été établi depuis l'éternité, dès le commencement, avant l'origine de la terre. Je fus enfanté quand il n'y avait point d'abîme, point de source chargée d'eau. Avant que les montagnes soient affermies, avant que les collines existent, je fus enfanté. Il n'avait encore fait ni la terre, ni les campagnes, ni le premier atome de la poussière du monde. Lorsqu'il disposa les cieux, j'étais là. Lorsqu'il plaça un cercle à la surface de l'abîme, lorsqu'il fixa les nuages en haut et que les sources de l'abîme jaillirent avec force, lorsqu'il donna une limite à la mer pour que les eaux n'en franchissent pas les bords, lorsqu'il posa les fondements de la terre, j'étais à l'œuvre auprès de lui, et je faisais tous les jours ses délices, jouant sans cesse en sa présence, jouant sur le globe de sa terre, et trouvant mon bonheur parmi les fils de l'homme.
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1: Mon cœur est dans la joie. Mon âme exulte d'allégresse. Mon corps repose dans la paix.

Le ciel raconte la gloire de Dieu. Toutes les étoiles annoncent ce qu'il a fait. Chaque jour raconte cela au jour suivant. Chaque nuit le fait connaître à la nuit qui la suit.

Bonjour à tous, bonjour à ceux qui donc sont à l'écoute du site de la Fédération des Assemblées de Dieu et qui ce matin ont pris le temps de se connecter et de pouvoir donc partager ces moments avec nous. Nous allons donc dans ce moment aborder donc une thématique concernant donc la mort, puisque nous sommes dans une période où il est bon d'en parler, puisque les personnes sont quelque peu donc attachées à cette question, et c'est notre rôle de porter les éclairages de la parole du Seigneur. La question que nous pourrions poser ce matin, donc en cet instant, la mort a-t-elle un bénéfice pour l'homme? La mort a-t-elle un bénéfice? Ce que nous pourrions commencer pour répondre à cette question, ce que nous pourrions commencer à nous poser aussi, c'est comment voyons-nous la mort? Et je crois qu'en fonction de comment nous voyons la mort, nous pourrons donc trouver si la mort a un bénéfice ou pas. C'est vrai que d'une manière générale, lorsque quelqu'un meurt, on voit dans un premier temps que c'est un aspect négatif, puisqu'il y a de la séparation, il y a de la tristesse, il y a de la souffrance. Donc, dans un premier temps, nous pouvons dire que voilà, la mort, c'est plutôt quelque chose de désagréable. Et c'est vrai que a été institué donc un temps de souvenir, au point que chaque année, bien, on parle de la Toussaint, on parle de la fête des morts, parce que c'est une question qui est au cœur de la vie de chacun, et nous entendons avec les actualités combien la mort, elle est omniprésente. Donc, c'est important que nous puissions porter un regard sur ce sujet et particulièrement dans cette période. J'aimerais lire avec vous un témoignage dans le Nouveau Testament. C'est le témoignage donc d'une femme qui a perdu son fils et qui a été donc rencontrée par Jésus lorsque son fils était mis en terre. Et la Bible nous dit au verset 11 de Luc 7, « Le jour suivant, Jésus alla dans une ville appelée Naïn. Ses disciples et une grande foule faisaient route avec lui. Lorsqu'il fut près de la porte de la ville, voici, on portait en terre un mort, fils unique de sa mère, qui était veuve. Et il y avait avec elle beaucoup de gens de la ville. Le Seigneur, l'ayant vu, fut ému de compassion pour elle et lui dit, « Ne pleure pas. » Il s'approcha et toucha le cercueil. Ceux qui le portaient s'arrêtèrent. Il dit, « Jeune homme, je te le dis, lève-toi. » Et le mort s'assit et se mit à parler. Jésus le rendit à sa mère. Tous furent saisis de crainte et ils glorifièrent Dieu, disant, « Un grand prophète apparut parmi nous et Dieu a visité son peuple. » Amen. Voilà que dans ce passage, une situation qui nous montre une femme en détresse, puisqu'elle est veuve et elle vient de perdre son fils unique. Donc on peut dire que pour elle, la mort n'a rien de réjouissant et elle n'y trouve donc aucun bénéfice en cet instant. L'approche de Jésus permettra de considérer deux choses. Permettra de considérer premièrement que Jésus a compassion de ceux qui souffrent. Jésus est attentif à ceux qui souffrent. Et parfois, même ceux qui ne l'invoquent pas peuvent trouver une intervention, peuvent trouver quelque chose qui vient les consoler. Cette femme, la Bible ne nous dit pas qu'elle a cherché Jésus, mais c'est plutôt que Jésus est venu à sa rencontre. Donc déjà, ce texte nous permet de considérer que Jésus a compassion de ceux qui sont dans la souffrance suite à un deuil. Maintenant, nous pouvons aussi considérer que Jésus a su ramener à la vie ce jeune homme qui était bel et bien mort. Donc ce passage nous donne déjà ces indications sur la personne de Jésus. Nous pouvons aussi nous poser cette autre question, mais comment a-t-il pu ramener à la vie ce jeune homme donc qui était mort? Nous allons noter une première chose pour répondre à ces questions, c'est que la vie d'un être humain est constituée de trois parties. Et pour cela, nous allons lire dans le livre de la Genèse, le livre de la Genèse au chapitre 2, Genèse chapitre 2, et nous lirons donc le verset 7, simplement le verset 7. Il nous est dit, « L'Éternel Dieu forma l'homme de la poussière de la terre
Il souffla dans ses narines un souffle de vie et l'homme devint une âme vivante. Amen. Ce seul verset nous permet de relever qu'il y a trois éléments donc, qui constituent l'homme. Pour sa conception, il y a trois éléments ici qui interviennent. Déjà, nous voyons, Dieu forma l'homme de la poussière de la terre. Donc, il va lui former un corps, mais qui va rester inerte. Voilà. Donc, déjà, il y a le corps, mais qui est inerte dans un premier temps. Ensuite, il nous dit, il souffla dans ses narines un souffle de vie. Le deuxième élément, donc, c'est le souffle divin qui est venu pour animer ce corps. Et la Bible nous dit, et l'homme devint une âme vivante. Un troisième élément donc, qui nous est donné dans ce verset. Donc nous pourrions dire que puisque la venue dans l'existence de l'homme a suivi un tel processus, eh bien la mort c'est le processus inverse. Eh bien c'est le corps qui redevient inerte, il redevient poussière lorsque le souffle divin lui a été enlevé. Voilà, la mort, c'est le principe inverse, c'est le processus inverse qui se met en place. Lisons un autre texte à ce sujet qui nous en parle dans Ecclésiaste 12 et le verset 9, il nous est dit « Avant que la poussière retourne à la terre comme elle était et que l'esprit retourne à Dieu qui l'a donné. » Alors le corps, bien sûr, tiré de la poussière, l'esprit lui est donné, le souffle divin lui est donné et nous pouvons considérer donc au travers de ce texte, de ce verset donc d'Ecclésiaste qu'il y a la question donc du souffle, de l'esprit qui sont donc aussi mis en évidence. On pourrait dire que dans l'homme, la partie essentielle c'est le souffle que Dieu lui donne parce que sans cela, le corps reste inerte. Alors la question aussi que nous pourrions nous poser, mais finalement, quel est notre rapport avec Dieu? Puisque sans son souffle de vie, l'homme n'est rien. Y a-t-il aujourd'hui dans l'homme qui vit, qui respire, qui agit, la reconnaissance que le souffle qui permet à son corps d'être animé, c'est un souffle qui vient de Dieu? Y a-t-il cette reconnaissance et la vie de l'homme aujourd'hui traduit-elle cette reconnaissance? Vous savez, c'est le quotidien de la vie et peut-être dans le courant de l'existence, l'homme finit par oublier ce qui lui permet d'exister. Et si quelqu'un oublie ce qui lui permet d'exister, il est en danger. Mais s'il tient compte et il s'en souvient régulièrement, il s'assurera de maintenir ce qui lui permet d'exister. Donc la question, mais quel rapport avec nous avons-nous avec Dieu et comprenons-nous que le souffle de vie, le souffle divin peut nous être enlevé à tout moment. Quand nous considérons à nouveau le texte du livre de la Genèse, eh bien, il nous a parlé du troisième élément, l'homme devint une âme vivante. Voilà un troisième élément qui nous est donné dans ce texte. Il y a donc la poussière qui constitue le corps, le souffle divin qui l'anime, mais aussi l'âme qui a pris vie. Ici, il est question donc de la création. Mais nous pourrions aussi poser la question, mais dans la conception, lorsque la femme enfante, on pourrait se poser la question, mais à quel moment le bébé devient une âme vivante dans le ventre de sa mère? À quel moment le souffle divin lui est donné? Et en considérant ces questions, on pourrait se poser la question, mais puisque c'est Dieu qui donne cela, comment l'homme prendrait-il le droit d'ôter la vie d'un être humain, qu'il soit dans le ventre de sa mère ou qu'il soit déjà arrivé à l'existence? Vous voyez, ce sont des questions simples, des sujets assez simples, mais qui finalement remettent en question le fonctionnement de l'humanité tout entière et l'intérêt que l'homme apporte à la question de la mort. Si nous considérons dans le Nouveau Testament, 1 Thessaloniciens, le chapitre 5, à partir simplement le verset 23. Il nous est dit que le Dieu de paix vous sanctifie lui-même tout entier et que tout votre être, l'esprit, l'âme et le corps, soit conservé irréprochable
lors de l'avènement de notre Seigneur Jésus-Christ. Les trois choses sont aussi citées dans ce texte, dans le Nouveau Testament. Et l'on peut dire que lorsque Dieu rachète une personne par le sacrifice donc de Jésus, tous les aspects de la vie de cette personne sont concernés par ce rachat. Le corps, l'âme et l'esprit sont concernés par le prix payé à la croix de Golgotha, lorsque Jésus donc livra sa vie. Donc celui qui vit aujourd'hui étant racheté, le croyant, a besoin de réaliser est-ce qu'il maintient tous les aspects de son existence dans le cadre de la sanctification, dans l'appartenance et la soumission à Dieu. C'est pourquoi nous pouvons dire que la mort d'un chrétien est différente de celle des autres, différente dans la mort parce que différente dans la vie. La vie du croyant est dans les mains de Dieu. Et celui qui n'a pas mis sa vie entre les mains de Dieu ne peut pas avoir la même mort que celui qui a mis sa vie dans les mains de Dieu. Donc c'est une question essentielle que plusieurs devraient se poser, mais où est votre vie ce matin? Appartient-elle à Dieu? Est-elle dans les mains de Dieu? Avez-vous été sanctifié par le sang de l'agneau? Avez-vous été racheté par le Seigneur? Avez-vous saisi le sacrifice de Jésus? Eh bien, sachez qu'à partir de là, votre mort sera donc définie en fonction de la position que vous avez par rapport à Dieu. Comment Jésus a-t-il pu ramener le fils de cette femme qui était bel et bien mort? Eh bien, nous pouvons considérer que Dieu possède le souffle de vie. Et que bien que le corps de ce jeune homme était inanimé, on l'emmenait en terre, mais puisque Jésus possède le souffle de vie, eh bien cela lui est, je dirais, très facile de redonner la vie à ce qui est mort. Et Job, dans le chapitre 33, le verset 4, pourra dire « Le souffle du Tout-Puissant m'anime ». Il y a des choses que des hommes et des femmes ont compris. Des hommes et des femmes dans la Bible, mais des hommes aussi et des femmes dans l'existence ont compris. Et ils sont conscients qu'ils existent, qu'ils vivent par rapport à la grâce que Dieu leur a faite d'avoir ce souffle de vie. Ce matin, ces quelques paroles sont portées pour que la question de la mort ne soit pas simplement le souvenir de personnes qui sont parties, mais aussi simplement le fait de reconsidérer cette réalité, ce quotidien, ce vécu de l'homme, puisque la mort est attachée à la vie. Du fait que le souffle de vie appartient à Dieu et qu'il est le seul capable de donner l'existence, nous pouvons dire ce matin qu'aucune science ne pourra jamais ranimer une vie comme Dieu donne la vie. Peut-être que les hommes arriveront à faire donc des robots, comme on l'entend encore aujourd'hui, mais ils ne pourront jamais concevoir un homme tel que Dieu l'a conçu avec une âme vivante. C'est impossible. Le seul qui possède le souffle de vie, c'est Dieu. Et le souffle de vie est communiqué à un corps qui est tiré de la poussière, qui a été formé et façonné. Les hommes s'appliquent tellement à faire de la science leur objectif principal et de tout bâtir à partir de cela. Et nous invitons, en prêchant la parole de Dieu, à bâtir aussi sur la parole du Seigneur, sur la réalité de qui est Dieu. La Bible de l'Ancien ou de le Nouveau Testament, nous venons de le voir, nous parle donc de ces trois choses. Maintenant, une question peut être posée. Où va donc l'âme? Nous avons vu le corps qui retourne à la poussière, le souffle qui retourne à Dieu quand la mort est là, mais le troisième élément, l'âme, mais où va l'âme? J'aimerais lire juste une petite parenthèse dans le Nouveau Testament avec vous, c'est dans Actes, le chapitre 20. Actes chapitre 20, avant de poursuivre, c'est un fait, quelque chose qui s'est passé alors que l'apôtre Paul était en train, acte 20, 9 à 10, alors que l'apôtre Paul était en train d'annoncer la parole à un groupe de personnes. Il y avait un jeune homme nommé Eutychus qui était assis à la fenêtre et il s'est endormi profondément. Et la Bible nous dit donc qu'il est tombé. Voilà, par la fenêtre, il est tombé donc du haut donc de l'étage, du troisième étage, donc il est tombé donc en bas. Et quand ils ont voulu le relever, il était mort. Voilà, à leur regard, il était mort. Mais Paul va descendre et il va considérer ce jeune homme, il va se pencher sur lui. Il le prit dans ses bras, nous dit la Bible au verset 10, en disant « Ne vous troublez pas,
car son âme est en lui. C'est quand même formidable. Ici, on comprend que le Saint-Esprit a donné à Paul la possibilité de comprendre où en était ce jeune homme dans le processus de la mort. Et son âme était encore en lui. Il a dit, rassurez-vous. Lorsque nous considérons ces témoignages, cela nous aide à comprendre ce qui se passe. Et parfois, il y a des personnes qui peuvent donc retrouver le souffle, revenir quelque peu à l'existence parce que leur âme ne s'est pas encore séparée de leur corps. Et l'apôtre Paul ici donc est dans ce cas de figure, disant donc ne vous troublez pas car son âme est en lui. L'âme de quelqu'un ne peut pas être en dehors. L'âme de quelqu'un ne peut pas être dans un arbre. L'âme de quelqu'un ne peut pas être dans une matière ou dans quelqu'un d'autre. Lorsque quelqu'un prend naissance, nous l'avons vu tout à l'heure, eh bien, il devient une âme qui lui appartient en propre. C'est pourquoi la théorie de la réincarnation ne peut être considérée comme une théorie convenable et on ne peut placer sa confiance dans ce genre de théorie. Dans l'Ancien Testament, à la question donc, où est l'âme lorsqu'elle se sépare donc, du corps, le psaume 16, verset 10, il nous est dit, dans le psaume 16, verset 10, « Tu ne feras pas descendre mon âme au séjour des morts. » Et dans le psaume 49, le verset 15, il nous est dit, « Mais Dieu sauvera mon âme du séjour des morts. » On dirait que lorsque l'âme donc, va quitter, donc se séparer avec le corps, eh bien, cette âme ira dans le séjour des morts. Le souffle s'en va. Le corps retourne à la poussière, mais l'âme s'en va dans le séjour des morts. J'aimerais considérer et lire avec vous dans le psaume 139, le psaume 139, le psalmiste qui va donc, David, qui va dire un certain nombre de choses, et notamment au verset 7 et au verset 8, il est dit, « Où irai-je loin de ton esprit et où fuirai-je loin de ta face. Si je monte aux cieux, tu es là, et si je me couche au séjour des morts, te voilà. » David dit ici que là, dans le séjour des morts, Dieu peut voir les personnes. Dieu peut considérer les personnes qui sont dans le séjour des morts. Mais les psaumes que nous avons cités auparavant, l'un des psaumes, verset 49-15, nous dit « Mais Dieu sauvera mon âme du séjour des morts. » En quoi ces passages nous sont utiles? Déjà de considérer là où s'en va l'âme. Donc l'âme ne va pas directement à Dieu, mais l'âme s'en va au séjour des morts. Maintenant, puisque cet endroit, le séjour des morts, c'est Dieu seul qui y a accès, nous pouvons nous poser la question dans cette période de la Toussaint où les personnes veulent aller dans les lieux où sont exposées donc leurs familles décédées et s'adresser à ces personnes. Alors posons-nous la question, est-ce que un homme peut communiquer avec ceux qui sont partis avant alors qu'ils sont dans le séjour des morts? Est-ce qu'un être humain sur terre peut, en allant dans un lieu ou quelque lieu que ce soit, s'adresser à quelqu'un qui est mort, alors que son corps est à la poussière, son souffle de vie est retourné à Dieu et que son âme est dans le séjour des morts. C'est un lieu où l'homme n'a pas accès. C'est un lieu où l'homme ne peut avoir accès. Et si quelqu'un essaye, si quelqu'un y va, ce n'est pas la volonté de Dieu que quelqu'un essaye d'avoir un contact avec les morts. Alors la question, mais pourquoi essayer donc de parler aux morts? Est-ce que quelqu'un voudrait prendre la place de Dieu ou est-ce que quelqu'un voudrait s'opposer à Dieu? Dans Ésaïe chapitre 8, Ésaïe chapitre 8, il nous est donné un verset qui nous aide à comprendre la pensée de Dieu à ce sujet. Nous verrons tout à l'heure un autre verset. Ésaïe chapitre 8, verset 19, il nous est dit, si l'on vous dit consultez ceux qui évoquent les morts et ceux qui prédisent l'avenir, qui poussent des sifflements et des soupirs, répondez, un peuple consultera-t-il son Dieu, s'adressera-t-il aux morts
en faveur des vivants. Il nous est dit, un peuple ne consultera-t-il pas son Dieu? Qui est Dieu pour vous qui écoutez ce matin? Quelle place avez-vous donné à Dieu dans votre vie? Quelle place avez-vous donné à la parole de Dieu? Et comment vous cheminez, comment vous gérez votre existence et comment particulièrement vous gérez la question de la mort? Est-ce que vous la gérez sous la base de la parole de Dieu? Ou est-ce que vous la gérez sur la base de ce qui peut vous paraître convenable ou ce que quelqu'un vous aurait donc enseigné? Et si c'est l'Éternel qui est votre Dieu, en tout cas, il conseille et il dit de ne pas consulter, évoquer les morts ni ceux qui prédisent l'avenir. Et il pose cette question. Un peuple ne consultera-t-il pas son Dieu et s'adressera-t-il aux morts en faveur des vivants? En tout cas, tous ceux qui sont du peuple de Dieu sont invités, tous ceux qui croient en Dieu, tous ceux qui s'attachent à Dieu sont invités à considérer la parole du Seigneur. Quel intérêt l'homme aurait-il de s'opposer à Dieu? Donc on se poserait la question, mais qui a intérêt que l'homme s'oppose à Dieu? N'est-ce pas l'ennemi de Dieu? N'est-ce pas le diable lui-même qui veut induire les hommes en erreur? Et n'est-ce pas tous ceux qui aujourd'hui enseignent les hommes à consulter des esprits ou à consulter les morts? N'est-ce pas ces personnes-là qui induisent en erreur? Eh bien, nous pouvons dire que ces personnes seront jugées très sévèrement par Dieu. Lisons un autre passage dans le livre de Deutéronome, au chapitre 18, Deutéronome 18, à partir du verset 9. Nous lirons jusqu'au verset 14. « Lorsque tu seras entré dans le pays que l'Éternel, ton Dieu, te donne, tu n'apprendras point à imiter les abominations de ces nations. Qu'on ne trouve chez toi personne qui fasse passer son fils ou sa fille par le feu, personne qui exerce le métier de devin, d'astrologue, d'augure, de magicien, d'enchanteur, personne qui consulte ceux qui évoquent les esprits ou disent la bonne aventure, personne qui interroge les morts. Car quiconque fait ces choses est en abomination à l'Éternel. Et c'est à cause de ces abominations que l'Éternel, ton Dieu, va chasser ces nations devant toi. Tu seras entièrement à l'Éternel, ton Dieu, car ces nations que tu chasseras, écoute, les astrologues et les devins, mais à toi, l'Éternel, ton Dieu, ne le permet pas. » Chacun a besoin de choisir la position qu'il tient devant Dieu. Peut-être beaucoup pourraient dire, je crois en Dieu, je suis chrétien, je suis enfant de Dieu. Dieu désigne à ceux qui sont de son peuple une certaine manière de faire par rapport aux morts. Dieu identifie clairement les limites qu'il fixe donc à l'homme et particulièrement à ceux qui croient en lui. Et tous ceux qui dépassent ces limites, il nous est dit au verset 12, « Car quiconque fait ces choses est en abomination à l'Éternel. » Donc qui pourrait ce matin, qui pourrait dans cette période défier l'ordre de Dieu? Qui pourrait se lever et dire « Je suis sûr que je peux faire ce que je fais et j'irai consulter les morts, j'irai consulter les esprits, j'irai donc... parler aux morts. » Qui pourrait se lever malgré la parole de Dieu? Qui pourrait aujourd'hui se dire croyant et se laisser induire à consulter des esprits dont ils ne savent ni l'origine ni la teneur? Il est important pour le peuple de Dieu d'être prudent dans ces périodes dans lesquelles nous vivons. Aujourd'hui, tout le monde veut donc avancer dans l'existence selon ses propres principes. Je rappelle à tous ceux qui sont chrétiens, à tous ceux qui croient en Dieu, de quelque dénomination que ce soit, mais qui déclarent croire en Dieu, qui déclarent réaliser qu'il y a un Dieu vivant et vrai dans le ciel et que sa parole est la vérité. J'invite tous ceux-là à considérer que durant cette période où certains mettent en avant les morts et tout ce qui va avec, Halloween, enfin tout ce qui va avec, j'invite les croyants à réaliser qu'ils ne doivent prendre aucune part à ces pratiques. Et quelles que soient les raisons, même si on utilise les enfants,
pour faire passer ce genre de message. Même si on aborde les choses avec une certaine façon pour ne pas éveiller la conscience des personnes. Il m'est arrivé donc récemment d'entrer dans certains magasins où justement, Halloween est pendu de partout. Et nous savons qu'aujourd'hui, les gens s'affairent à tout mettre en œuvre pour accorder de l'importance aux morts. Que ceux qui entendent la parole de Dieu et qui se disent chrétiens prennent des résolutions par rapport à tout cela. Et que ceux qui entendent ces paroles, mais qui les rejettent, qui les refusent, il nous est dit que ces choses sont une abomination à l'Éternel. Et dans ce temps où Israël donc était dans cette période où il devait être dans le pays promis, eh bien, l'Éternel disait qu'il allait chasser ces nations devant lui. Le verset 13 nous dit, « Tu seras entièrement à l'Éternel ton Dieu. » Et nous l'avons lu tout à l'heure dans le Thessaloniciens, le chapitre 5, où l'Éternel parlait de sanctification tout entier, le corps, l'âme et l'esprit. Trop de personnes pensent qu'ils peuvent aimer Dieu, servir Dieu uniquement avec leur âme, avec leur cœur, et sans que leur corps, mais sans que ce qu'ils sont d'une manière tout entière puisse aussi s'attacher à Dieu. La vision de Dieu, c'est que tout l'être, l'être tout entier de ceux qui croient servent l'Éternel. Et il nous est dit donc au verset 14, dans la deuxième partie, « Mais à toi, l'Éternel, ton Dieu, ne le permet pas. » La Bible nous dit que Dieu est le même, hier, aujourd'hui et éternellement. Donc, seuls ceux qui sont réellement à Dieu ne font pas ces choses-là. Et si vous êtes réellement converti, cela se verra dans le visible, mais cela se verra aussi dans l'invisible. Parce que certaines personnes se cachent derrière la pratique religieuse. Certaines personnes aiment à venir dans les églises, le dimanche, venir au culte. Mais durant la semaine, ne font aucun cas de la parole de Dieu. Donc, ils se cachent derrière la pratique religieuse. Et ils pensent que dans l'endroit où personne ne les voit, eh bien, ils peuvent se permettre un certain nombre de choses. Alors, je ne veux pas accabler ceux qui sont attristés par un deuil. Et ceux qui ont du mal à se refaire, ceux qui ont du mal à lâcher prise avec un être cher, un être proche qui est parti. Mais nous l'avons vu tout à l'heure dans le témoignage avec la femme, la veuve de Naïn. Jésus se soucie de ceux qui sont attristés par le deuil. Alors vous êtes encouragés à ne pas fixer vos regards vers celui ou celle que vous avez perdu, parce qu'il n'est plus à votre portée, elle n'est plus à votre portée, mais à fixer vos regards vers celui qui possède toutes choses et qui peut vous consoler. Il peut mettre dans votre cœur sa paix. Il peut apporter à votre âme le repos, puisque votre âme est troublée du fait que vous avez été séparé d'un être cher. Il peut mettre dans votre cœur une parole de consolation. Mais ne pensez pas que parce que vous êtes attristé, que Dieu acceptera le fait que vous vous attachez à quelqu'un qui soit mort. C'est dans l'obéissance que vous allez trouver la bénédiction. C'est dans l'obéissance que vous allez trouver la consolation. Parce qu'il ne s'agit pas pour vous de demeurer attaché à une personne, mais il s'agit pour vous de rester attaché à Dieu. Et si cette personne était attachée à Dieu, vous retrouverez cette personne. Mais si cette personne n'était pas attachée à Dieu, cette personne sera loin de Dieu. Comment ferez-vous en restant attaché à cette personne? Votre situation risque d'être délicate. En tout cas, la Bible nous dit que Dieu a organisé toutes choses et que non seulement dans l'Ancien Testament, il est question donc du séjour des morts, puisqu'à cette époque, nous n'avions pas encore le salut en Jésus-Christ, nous n'avions pas encore la grâce. Et dans le Nouveau Testament, il y a un élément concernant le lieu où l'âme des décédés donc se retrouve. Il nous est dit donc dans le livre
de l'Apocalypse, que tous ceux qui ont marché fidèlement avec le Seigneur, qui ont persévéré dans la foi, leur âme ne va pas dans un lieu parmi tous ceux qui meurent. Mais dans Apocalypse 14, 13, il nous est dit, « Et j'entendis du ciel une voix qui disait, « Écris heureux dès à présent les morts qui meurent dans le Seigneur. Oui, dit l'Esprit, afin qu'ils se reposent de leurs travaux, car leurs œuvres les suivent. Amen. » Il y a un lieu où l'âme du croyant se trouve afin qu'il se repose de ses œuvres. Et tout à l'heure, nous l'avons lu, je l'ai cité dans les psaumes, il est dit « Tu ne feras pas descendre mon âme au séjour des morts », mais autre part, il est dit aussi « Mais Dieu sauvera mon âme du séjour des morts ». Donc déjà, pour ceux de l'Ancien Testament, ils savaient bien que ce n'était pas un lieu qui était fait pour eux. Ce n'était pas le lieu de leur finalité, ce n'était pas le lieu de leur destinée. Et lorsque nous lisons le Nouveau Testament, nous comprenons effectivement que les choses sont différentes pour ceux qui croient en Dieu et qui meurent que ceux qui ne croient pas en Dieu et qui meurent. Nous avons d'autres témoignages dans les Écritures, tels dans Luc 16, le témoignage de l'homme riche et du pauvre Lazare. Ils se retrouvent tous les deux dans la mort, mais ils ne sont pas dans les mêmes conditions. L'un sera dans un lieu de tourment et l'autre sera dans un lieu de repos. Et nous connaissons le parcours d'Abraham avec le Seigneur, la marche qu'Abraham a eue avec le Seigneur. Dieu est fidèle. Et Dieu ne peut pas avoir considéré la marche d'Abraham pour qu'il se retrouve au même endroit que cet homme riche qui était là dans une souffrance et dans un regret. Et Lazare, qui a persévéré dans la foi, comme toi mon frère, comme toi ma sœur, ne se retrouvera pas au même endroit de cet homme et attendre et espérer de voir qu'est-ce que Dieu fera. Dieu a déjà prévu, avant que nous mourions, une fois que notre corps se sépare avec notre âme, Dieu a prévu que ses croyants se retrouvent dans un lieu de repos. Donc ceux qui ont suivi Jésus, ils ont une espérance. Alors que la mort frappe, et elle frappe d'une manière assez violente, nul n'est à l'abri. Il faudrait pour chaque croyant d'avoir dans leur cœur aujourd'hui cette assurance. Il faudrait pour chaque croyant avoir dans leur cœur cette certitude que lorsque je fermerai les yeux, ce qui m'attend après, ce n'est pas une incertitude, ce n'est pas du trouble, ce n'est pas encore un temps où je serai dans l'incertitude, où je serai perturbé, mais c'est directement là où le Seigneur a prévu pour moi, pour que je sois en repos pour l'éternité. Après tout ce que nous avons vu concernant donc la mort et comment nous pouvons considérer donc la mort et comment se produit la mort, une question donc est aussi pour nous ce matin, y a-t-il un bénéfice dans la mort? Et pour certaines personnes, le regard qu'ils ont aujourd'hui, il n'y a aucun bénéfice donc dans la mort. Donc ce qui fait que nous trouvons des attitudes, des personnes qui aujourd'hui bravent la mort, et je suis attristé de voir cette jeune génération, cette nouvelle génération, pas seulement les jeunes. À quel point la vie a perdu de sa valeur? Il nous est dit dans 1 Corinthiens, le chapitre 15, le verset 32. Il nous est dit, si c'est dans des vues humaines que j'ai combattu contre les bêtes à Éphèse, quel avantage m'en revient-il? Si les morts ne ressuscitent pas, mangeons et buvons, car demain nous mourrons. Et le mangeons et buvons, c'est vraiment la philosophie, on dirait, aujourd'hui de ce monde. On dirait que les hommes n'ont pas d'espérance. On dirait que cette génération n'a pas d'espérance. Parce que pour eux, c'est uniquement l'existence sur terre. Et puisque tout va mal aujourd'hui sur la terre, et puisque c'est le trouble, puisqu'il n'y a pas d'assurance de travailler, il n'y a pas d'assurance de réussir, et que leur vision, c'est vie, mort, effectivement, on peut comprendre qu'ils ont un comportement suicidaire. On peut comprendre que pour eux, la vie est devenue injuste. Elle est devenue invivable. Donc, c'est normal qu'ils se disent, mangeons et buvons, car demain nous mourrons.
Et nous voyons que certains se sont mis à fond dans le mal. Certains se sont mis à fond dans la sexualité. Se sont mis à fond dans la méchanceté. Se sont mis à fond dans la convoitise. Et les gens veulent absolument, au moins pendant le temps qu'il leur reste à vivre, essayer de vivre le mieux possible. Ou certains, ils produisent la plus grande colère, la grande haine qu'ils peuvent produire. Seulement, la vie ne se limite pas à ce que nous voyons. Et nous prêchons la parole de Dieu afin d'encourager les hommes et les femmes à considérer qu'il y a un peu plus que de terminer sa vie dans le cimetière. Il y a un petit peu plus que de terminer sa vie dans la poussière. Il y a un petit peu plus que de quitter ce que nous avons sur la terre et de se dire, voilà, il n'y a plus rien après. Y a-t-il un bénéfice donc dans la mort? Pourquoi la mort serait que quelque chose de négatif? Lisons dans 1 Philippiens, le Philippiens chapitre 1, le verset 21.

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1: Porte, levez la tête. Ô porte, levez-vous. Relevez vos frontons. Ô porte, haussez-vous, vous portes éternelles, pour que le roi de gloire y fasse son entrée. Qui est ce roi de gloire? Le Seigneur des armées célestes. C'est lui le roi de gloire.

Un homme qui mérite d'être repris et qui rédit le coup sera brisé subitement et sans remède. Quand les justes se multiplient, le peuple est dans la joie. Quand le méchant domine, le peuple gémit. Un homme qui aime la sagesse réjouit son père. Mais celui qui fréquente des prostituées dissipe son bien.

Quand il n'y a pas de révélation, le peuple est sans frein, heureux s'il observe la loi. Ce n'est pas par des paroles qu'on châtie un esclave. Même s'il comprend, il n'obéit pas. Si tu vois un homme irréfléchi dans ses paroles, il y a plus à espérer d'un insensé que de lui. Le serviteur qu'on traite mollement dès l'enfance finit par se croire un fils.

L'Éternel, dans les lieux hauts, est plus puissant que la voix des grosses eaux, que les puissantes vagues de la mer. Tes témoignages sont très sûrs. La sainteté sied à ta maison, ô Éternel, pour de longs jours.

0: Come on, come on, come on. 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Come on, congregation.
1: This is the air I breathe.
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0: 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Come on, say it again.
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0: Glory. Glory.
2: Ô Éternel, tu es pour moi un bouclier qui me protège. Ô toi, ma gloire, tu me feras marcher encore la tête haute. À haute voix, je crie vers l'Éternel. De sa montagne sainte, mon Dieu m'exaucera.
3: Chantez à l'Éternel un cantique nouveau. Chantez à l'Éternel toute la terre. Chantez à l'Éternel, bénissez son nom, annoncez de jour en jour son salut.
4: Car le précepte est une lampe et l'enseignement une lumière. Et les avertissements de la correction sont le chemin de la vie. Ils te préserveront de la femme corrompue, de la langue doucereuse de l'étrangère. Ne la convoite pas dans ton cœur pour sa beauté, et ne te laisse pas séduire par ses paupières.
3: Que les cieux se réjouissent et que la terre s'égaye, que la mer bruit et tout ce qui la remplit, que les champs se réjouissent et tout ce qui est en eux. Alors tous les arbres de la forêt chanteront de joie devant l'Éternel, car il vient pour juger la terre, il jugera le monde avec justice, et les peuples selon sa fidélité.
4: Moi, la sagesse, j'ai pour demeure le discernement, et je possède la science de la réflexion. La crainte de l'Éternel, la haine du mal, l'arrogance et l'orgueil, la voix du mal et la bouche perverse, voilà ce que je hais. Le conseil et le succès m'appartiennent, je suis l'intelligence. La force est à moi. Par moi, les rois règnent et les princes ordonnent ce qui est juste. Par moi gouvernent les chefs, les grands, tous les juges de la terre. J'aime ceux qui m'aiment et ceux qui me cherchent me trouvent. À moi sont la richesse et la gloire, les biens durables et la justice.
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1: Quelqu'un mettra-t-il du feu dans son sein sans que ses vêtements s'enflamment? Quelqu'un marchera-t-il sur des charbons ardents sans que ses pieds soient brûlés? Il en est de même pour celui qui va vers la femme de son prochain. Quiconque la touche ne restera pas impuni.
2: L'Éternel règne. Il s'est revêtu de majesté. L'Éternel s'est revêtu. Il s'est ceint de force. Aussi le monde est affermi. Il ne sera pas ébranlé.

La sagesse ne crie-t-elle pas? L'intelligence n'élève-t-elle pas sa voix? C'est au sommet des hauteurs près de la route. C'est à la croisée des chemins qu'elle se place. À côté des portes à l'entrée de la ville, à l'intérieur des portes, elle fait entendre ses cris. Homme, c'est à vous que je crie, et ma voix s'adresse au Fils de l'homme. Stupide, apprenez le discernement, insensé, apprenez l'intelligence.

que ton cœur n'envie point les pécheurs, mais qu'ils aient toujours la crainte de l'Éternel. Car il est un avenir et ton espérance ne sera pas anéantie. Écoute, mon fils, et sois sage. Dirige ton cœur dans la voie droite. Ne sois pas parmi les buveurs de vin, parmi ceux qui font excès des viandes. Car l'ivrogne et celui qui se livre à des excès s'appauvrissent, et l'assoupissement fait porter des haillons.

Celui qui commet un adultère avec une femme est dépourvu de sens. Celui qui veut se perdre agit de la sorte. Il n'aura que plaie et ignominie, et son opprobre ne s'effacera point. Car la jalousie met un homme en fureur, et il est sans pitié au jour de la vengeance. Ne mange pas le pain de celui dont le regard est malveillant, et ne convoite pas ses friandises. Car il est comme les pensées de son âme. Mange et bois, te dira-t-il, mais son cœur n'est point avec toi. Tu vomiras le morceau que tu as mangé, et tu auras perdu tes propos agréables. Ne parle pas aux oreilles de l'insensé, car il méprise la sagesse de tes discours.

J'aperçus parmi les stupides. Je remarquai parmi les jeunes gens un garçon dépourvu de sens. Il passait dans la rue près de l'angle où se tenait une de ces étrangères et il se dirigeait lentement du côté de sa demeure. C'était au crépuscule, pendant la soirée, au milieu de la nuit et de l'obscurité. Et voici, il fut abordé par une femme ayant la mise d'une prostituée et la ruse dans le cœur. Elle était bruyante et rétive. Ses pieds ne restaient point dans sa maison. Tantôt dans la rue, tantôt sur les places, et près de tous les angles, elle était aux aguets. Il la saisit, elle l'embrassa, et d'un air effronté lui dit « Je devais un sacrifice d'action de grâce. Aujourd'hui, j'ai accompli mes vœux. C'est pourquoi je suis sorti au-devant de toi pour te chercher, et je t'ai trouvé. J'ai orné mon lit de couvertures, de tapis de fil d'Égypte. J'ai parfumé ma couche de myrrhe, d'aloès et de cinnamome. Viens, enivrons-nous d'amour jusqu'au matin. Livrons-nous joyeusement à la volupté, car mon mari n'est pas à la maison. Il est parti pour un voyage lointain. Il a pris avec lui le sac de l'argent. Il ne reviendra à la maison qu'à la nouvelle lune. Elle le séduisit à force de paroles. Elle l'entraîna par ses lèvres doucereuses. Il se mit tout à coup à la suivre, comme le bœuf qui va à la boucherie, comme un fou qu'on lit pour le châtier. Jusqu'à ce qu'une flèche lui perce le foie, comme l'oiseau qui se précipite dans le filet sans savoir que c'est au prix de sa vie. Et maintenant, mes fils, écoutez-moi et soyez attentifs aux paroles de ma bouche. Que ton cœur ne se détourne pas vers les voies d'une telle femme, ne t'égare pas dans ses sentiers, car elle a fait tomber beaucoup de victimes.

Si tu vois un voleur, tu te plais avec lui, et ta part est avec les adultères. Tu livres ta bouche au mal, et ta langue est un tissu de tromperie. Tu t'assieds, et tu parles contre ton frère, tu diffames le fils de ta mère. Voilà ce que tu as fait.

Éternel, que tes œuvres sont grandes, tes pensées sont très profondes. L'homme stupide ne le connaît pas, et l'insensé ne le comprend pas. Quand les méchants poussent comme l'herbe, et que tous les ouvriers d'iniquité fleurissent, c'est pour être détruits à perpétuité. Mais toi, Éternel, tu es haut élevé pour toujours.

Écoute ton père, lui qui t'a engendré, et ne méprise pas ta mère quand elle est devenue vieille. Acquiers la vérité et ne la vends pas, la sagesse, l'instruction et l'intelligence. Le père du juste est dans l'allégresse, celui qui donne naissance à un sage aura de la joie. Quand ton père et ta mère se réjouissent, que celle qui t'a enfanté soit dans l'allégresse.

la paresse fait tomber dans l'assoupissement, et l'âme nonchalante éprouve la faim. Celui qui garde ce qui est commandé garde son âme. Celui qui ne veille pas sur sa voie mourra. Celui qui a pitié du pauvre prête à l'Éternel qui lui rendra selon son œuvre. Châtie ton fils car il y a encore de l'espérance, mais ne désire point le faire mourir.

0: Le juste considère la maison du méchant. L'Éternel précipite les méchants dans le malheur. Celui qui ferme son oreille au cri du pauvre criera lui-même et n'aura point de réponse. Un don fait en secret apaise la colère, et un présent fait en cachette calme une fureur violente. C'est une joie pour le juste de pratiquer la justice, mais la ruine est pour ceux qui font le mal.
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0: Ma petite ou grande sœur, mon petit ou grand frère, c'est pour toi que j'écris cette lettre. Je ne te demande pas, mais je sais que tu vas mal. C'est vrai qu'on n'a pas vraiment eu l'occasion de se connaître, que tu ne me partages pas tes soucis. C'est un peu normal.
1: C'est un peu normal.
0: Je ne sais pas ce que tu penses, ni de quoi tu as l'impression. Même si je ne sens pas ta souffrance, je sens l'oppression. De la dure réalité, de la vie, d'un certain côté. Dans ces occasions, je sais que beaucoup ont déprimé.
1: Beaucoup ont déprimé.
0: Se referment dans leur solitude.
1: Je sais,
0: beaucoup ont pleuré. Je t'écris cette lettre dans un but précis, mon frère.

0: Dieu, peu importe la situation, il va la transformer. Voilà pourquoi je t'invite à ne pas craindre. Lorsque le malheur est là, ne laisse pas ta foi s'éteindre. Dieu est grand, en lui j'ai mis ma confiance. Car je sais que jamais, jamais frère, il ne décevra mon espérance.
1: C'est la vérité.
0: Écoute ça, je t'écris cette lettre dans un but précis mon frère. Te redonner courage à chaque fois que tu le perds, c'est difficile. Je sais de supporter la douleur que cause cette hémorragie dans ton cœur. Je t'écris cette lettre dans un but précis ma sœur. Je prie pour toi à tes côtés, marche ton frère lorsque c'est difficile. Et que ne cesse tes pleurs, que ton âme soit apaisée dans les bras du Père. Je t'écris cette lettre dans un but précis mon frère. Te redonner courage à chaque fois que tu le perds, c'est difficile. Je sais de supporter la douleur que cause cette hémorragie dans ton cœur. Je t'écris cette lettre dans un but précis ma sœur. Je prie pour toi à tes côtés, marche ton frère lorsque c'est difficile. Et que ne cesse tes pleurs.

0: Bonjour. C'est la voix de l'Évangile. On dit parfois qu'il suffit de croire en la résurrection de Jésus pour être sauvé, et je pense qu'on a raison de dire cela. Cependant, il faut avoir compris tout ce que cela veut dire. La foi en la résurrection n'est pas seulement une adhésion intellectuelle qui nous ferait simplement dire un jour « je crois que cela est arrivé ». Bruno Godelet voudrait nous montrer ce qu'est réellement la résurrection de Jésus selon les textes bibliques et comment la foi en la résurrection nous donne la vie. Pour l'instant, c'est John Featherstone qui chante « Maître ».
1: Il y avait un homme qui s'appelait Nicodème, membre du parti des pharisiens. C'était un chef des Juifs. Il vint trouver Jésus de nuit et le salua.
2: Maître, nous savons que c'est Dieu qui t'a envoyé pour nous enseigner, car personne ne saurait accomplir les signes miraculeux que tu fais si Dieu n'était pas avec lui.
3: Vraiment, je te l'assure, à moins de renaître d'en haut, personne ne peut voir le royaume de Dieu. »

Nous terminons cette semaine notre réflexion sur la résurrection du Christ. La dernière fois, nous avons essayé de comprendre le sens théologique de cette résurrection et nous avons recherché quels pouvaient être ses liens avec la loi de Moïse, les prophètes et les psaumes. Aujourd'hui, je vous propose d'évoquer les avantages que la résurrection du Christ transfère ou communique aux croyants. D'abord, nous l'avons vu ultérieurement, la croix du Christ et la résurrection constituent à la fois le moyen par lequel Dieu exerce son jugement contre le péché et à la fois le moyen par lequel il accomplit le pardon de tous ceux qui se repentent de leurs fautes. En effet, Jésus-Christ apparaît dans l'Écriture comme l'agneau de Dieu qui ôte le péché du monde, c'est-à-dire comme celui qui prend sur lui les fautes des hommes et qui subit à leur place le jugement de Dieu. Nous avons vu que la résurrection du Christ est présentée par le Nouveau Testament comme la preuve ultime que le sacrifice de Jésus sur la croix a été accepté par Dieu comme étant suffisant pour le pardon de nos fautes. Par conséquent, la résurrection du Christ est non seulement le gage de notre salut, mais encore, elle est le témoignage le plus évident de la vie nouvelle qui nous est promis dès ici-bas. C'est du reste ce que Jésus disait déjà à Nicodème au cours d'un entretien nocturne. Rappelez-vous ces paroles. « Si un homme ne naît de nouveau, il ne peut voir le royaume des cieux. » Ce que Jésus exprime ici par ses paroles, c'est que la nature humaine est trop corrompue par le péché pour s'approcher de Dieu. L'Écriture sainte n'affirme-t-elle pas que nous sommes tellement affectés par le mal et la rébellion que tout notre être est en inimitié contre Dieu? Pour s'approcher de Dieu, pour goûter à son salut, il nous faut par conséquent naître de nouveau. C'est-à-dire revêtir notre nature nouvelle, échanger notre nature pécheresse contre une nature spirituelle restaurée. Or, d'après le Nouveau Testament, il n'y a que Dieu, notre Créateur, qui puisse nous communiquer cette nouvelle nature. Et il le fait d'ailleurs pour chacun de ses enfants. Ainsi, tous ceux qui se donnent à Jésus meurent et ressuscitent avec lui. C'est là, auditeurs, le grand message du christianisme. Dès aujourd'hui, il est possible de vivre une vie nouvelle avec Jésus-Christ. Les auteurs du Nouveau Testament sont formels. Par la foi, Dieu nous fait naître de nouveau, et il produit ainsi en nous le germe de notre résurrection future. Mythologie, légende, fantasme, me direz-vous? Non, car notre résurrection sera aussi véritable que celle du Christ. D'ailleurs, c'est la résurrection des croyants qui est le but final du plan de Dieu. C'est pour elle que Jésus est venu, qu'il est mort sur la croix et qu'il est ressuscité le troisième jour. En effet, Jésus le proclame lui-même dans l'Évangile selon Jean. Dieu a tant aimé le monde qu'il a donné son Fils unique afin que quiconque croit en lui ne périsse pas, mais qu'il ait la vie éternelle. Ainsi, la résurrection des croyants sur une terre purifiée et restructurée est bel et bien un des buts essentiels du plan de Dieu.

Soyons réalistes. Notre monde de guerre et de mort durera-t-il éternellement? La Bible dit à ce sujet qu'il viendra un temps où Dieu ne supportera plus toute l'injustice et la vilenie qui se fait ici-bas. Lorsque la patience de Dieu sera à son comble, Dieu jugera le monde et les hommes. Alors, ceux qui auront cru se réjouiront de leur salut et de leur vie nouvelle. L'apôtre Paul, qui prévoyait les critiques des incrédules, écrit ceci dans la première épître aux Corinthiens. Quelqu'un demandera comment des morts reviendront-ils à la vie, et quelle sorte de corps auront-ils. Insensé que tu es, quand tu mets une graine en terre, cette graine ne peut donner vie à une autre plante que si elle meurt. Ce que tu mets en terre est une simple graine, peut-être un grain de blé ou une autre semence, mais non le corps de la plante qui va pousser. Dieu accorde à cette graine le corps qu'il veut. Il donne à chaque graine le corps qui lui est propre. Ainsi, la chair des êtres vivants n'est pas la même pour tous. Mais les hommes ont une certaine chair, les animaux en ont une autre, les oiseaux une autre et les poissons une autre encore. Il y a des corps célestes et des corps terrestres. Les corps célestes ont une beauté différente de celle des corps terrestres. Par exemple, le soleil possède sa propre beauté, la lune en a une autre et les étoiles en ont une autre. Il en sera ainsi à la résurrection. Quand le corps est mis en terre, il est mortel. Quand il reviendra à la vie, il sera immortel. Paul explique donc ici à ses lecteurs que les croyants ont reçu la vie nouvelle comme une graine, c'est-à-dire comme un germe qui contient la vie en puissance, comme une réalité discrète et cachée encore aux yeux du monde, mais qui sera révélée sans faute au moment de l'épanouissement. Ainsi, même si nous mourons physiquement, même si l'on porte notre corps dans la terre, la graine de vie qui est plantée en nous continuera d'exister pour porter un jour son fruit de résurrection. Tel est, auditeur, le message de Pâques, un message de vie et d'espérance éclairée, un message qui nous invite à rechercher dès aujourd'hui la vie nouvelle auprès de Dieu. La résurrection du Christ est la plus formidable promesse de Dieu envers nous. Elle est la preuve qu'il est désormais possible d'être réconcilié avec Dieu. Alors, chers amis à l'écoute, comme le disait l'apôtre Paul aux Corinthiens, nous vous en supplions, au nom du Christ, soyez réconciliés avec Dieu.

Jésus est ressuscité pour que nous puissions à notre tour ressusciter. Nous croyons peut-être en la résurrection, mais avons-nous réalisé ce que Dieu a fait pour nous? Il attend maintenant notre reconnaissance. Notre foi, si elle est réelle, va porter du fruit. Si nous y croyons vraiment, cela changera notre vie et nous porterons du fruit. La vie éternelle a déjà commencé pour tous ceux qui se repentent et qui croient. Dieu renouvelle l'intelligence de ses enfants et il leur promet que la mort ne sera pas la fin. Dieu vous appelle, comme cet extrait de l'album « Cœur à cœur avec le Père ». Viens, ne tarde plus, adore, tel que tu es, adore. Le vrai trésor est pour ceux qui ont choisi Dieu dès aujourd'hui. Viens, ne tarde plus, donne ton cœur tel que tu es, adore. 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

0: Que deviendrais-je si je n'avais pas l'assurance de voir l'amour de l'Éternel au pays des vivants? Attends-toi donc à l'Éternel. Sois fort, affermis ton courage. Oui, attends-toi à l'Éternel.
1: Mon fils, donne-moi ton cœur, et que tes yeux se plaisent dans mes voies. Car la prostituée est une fosse profonde, et l'étrangère un puits étroit. Elle dresse des embûches comme un brigand, et elle augmente parmi les hommes le nombre des perfides.

0: Je me confie en l'Éternel, je ne faiblirai pas. Sonde-moi, Éternel, éprouve-moi et examine mon cœur et mes pensées. Je garde ton amour présent à mon esprit et je conduis ma vie selon ta vérité.
1: Mais toi, Éternel, Seigneur, agis pour moi à cause de ton nom, car ta gratuité est bonne. Délivre-moi, car je suis affligé et pauvre, et mon cœur est blessé au-dedans de moi.

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1: Évangile de Jean, chapitre 9. Jésus vit, en passant, un homme aveugle de naissance. Ses disciples lui firent cette question : Rabbi, qui a péché, cet homme ou ses parents, pour qu'il soit né aveugle ? Jésus répondit : Ce n'est pas que lui ou ses parents aient péché, mais c'est afin que les œuvres de Dieu soient manifestées en lui. Il faut que je fasse, tandis qu'il est jour, les œuvres de celui qui m'a envoyé. La nuit vient où personne ne peut travailler. Pendant que je suis dans le monde, je suis la lumière du monde. » Après avoir dit cela, il cracha à terre et fit de la boue avec sa salive. Puis il appliqua cette boue sur les yeux de l'aveugle et lui dit « Va et lave-toi au réservoir de Siloé, nom qui signifie « envoyé ». Il y alla, se lava et s'en retourna voyant clair. Ses voisins et ceux qui auparavant l'avaient connu comme un mendiant disaient « N'est-ce pas là celui qui se tenait assis et qui mendiait ?» Les uns disaient « C'est lui !» D'autres disaient « Non, mais il lui ressemble !» Et lui-même disait « C'est moi !» Ils lui dirent donc « Comment tes yeux ont-ils été ouverts ?» Il répondit « L'homme qu'on appelle Jésus a fait de la boue, a oint mes yeux et m'a dit « Va au réservoir de Siloé et lave-toi !» J'y suis allé, je me suis lavé et j'ai recouvré la vue. Ils lui dirent « Où est cet homme ?» Il répondit « Je ne sais. » Ils menèrent vers les pharisiens celui qui avait été aveugle. Or, c'était un jour de sabbat que Jésus avait fait de la boue et lui avait ouvert les yeux. De nouveau, les pharisiens aussi lui demandèrent comment il avait recouvré la vue. Et il leur dit « Il a appliqué de la boue sur mes yeux, je me suis lavé et je vois. » Sur quoi quelques-uns des pharisiens dirent « Cet homme ne vient pas de Dieu, car il n'observe pas le sabbat. » D'autres dirent « Comment un homme pécheur peut-il faire de tels miracles ?» Et il y eut division parmi eux. Ils dirent encore à l'aveugle « Toi, que dis-tu de lui, sur ce qu'il t'a ouvert les yeux ?» Il répondit « C'est un prophète. » Les Juifs ne crurent point qu'il eût été aveugle et qu'il eût recouvré la vue jusqu'à ce qu'ils eussent fait venir ses parents. Et ils les interrogèrent, disant « Est-ce là votre fils, que vous dites être né aveugle ? Comment donc voit-il maintenant ?» Ses parents répondirent « Nous savons que c'est notre fils et qu'il est né aveugle. Mais comment il voit maintenant, ou qui lui a ouvert les yeux, c'est ce que nous ne savons. Interrogez-le lui-même, il a de l'âge, il parlera de ce qui le concerne. » Ses parents dirent cela parce qu'ils craignaient les Juifs. Car les Juifs étaient déjà convenus que, si quelqu'un reconnaissait Jésus pour le Christ, il serait exclu de la synagogue. C'est pourquoi ses parents dirent « Il a de l'âge, interrogez-le lui-même ». Les pharisiens appelèrent une seconde fois l'homme qui avait été aveugle et ils lui dirent « Donne gloire à Dieu, nous savons que cet homme est un pécheur ». Il répondit « S'il est un pécheur, je ne sais. Je sais une chose, c'est que j'étais aveugle et que maintenant je vois ». Ils lui dirent « Que t'a-t-il fait ? Comment t'a-t-il ouvert les yeux ?» Il leur répondit « Je vous l'ai déjà dit et vous n'avez pas écouté. Pourquoi voulez-vous l'entendre encore ? Voulez-vous aussi devenir ses disciples ?» Ils l'injurièrent et dirent « C'est toi qui es son disciple. Nous sommes disciples de Moïse.

Tu l'as vu ? Lui dit Jésus. Et celui qui te parle, c'est lui. Et il dit, je crois, Seigneur. Et il se prosterna devant lui. Puis Jésus dit, je suis venu dans ce monde pour un jugement, pour que ceux qui ne voient point voient, et que ceux qui voient deviennent aveugles. Quelques pharisiens qui étaient avec lui, ayant entendu ces paroles, lui dirent, nous aussi, sommes-nous aveugles ? Jésus leur répondit, si vous étiez aveugles, vous n'auriez pas de péché. Mais maintenant vous dites, nous voyons. C'est pour cela que votre péché subsiste. Évangile de Jean, chapitre 10. En vérité, je vous le dis, celui qui n'entre pas par la porte dans la bergerie, mais qui y monte par ailleurs, est un voleur et un brigand. Mais celui qui entre par la porte est le berger des brebis. Le portier lui ouvre, et les brebis entendent sa voix. Il appelle par leur nom les brebis qui lui appartiennent, et il les conduit dehors. Lorsqu'il a fait sortir toutes ses propres brebis, il marche devant elles. Et les brebis le suivent, parce qu'elles connaissent sa voix. Elles ne suivront point un étranger, mais elles fuiront loin de lui, parce qu'elles ne connaissent pas la voix des étrangers. Jésus leur dit cette parabole, mais ils ne comprirent pas de quoi il leur parlait. Jésus leur dit encore, « en vérité, je vous le dis, je suis la porte des brebis. Tous ceux qui sont venus avant moi sont des voleurs et des brigands, mais les brebis ne les ont point écoutés. Je suis la porte. Si quelqu'un entre par moi, il sera sauvé. Il entrera et il sortira, et il trouvera des pâturages. Le voleur ne vient que pour dérober, égorger et détruire. Moi, je suis venu afin que les brebis aient la vie et qu'elles soient dans l'abondance. Je suis le bon berger. Le bon berger donne sa vie pour ses brebis. Mais le mercenaire, qui n'est pas le berger et à qui n'appartiennent pas les brebis, voit venir le loup, abandonne les brebis et prend la fuite. Et le loup les ravit et les disperse. Le mercenaire s'enfuit parce qu'il est mercenaire et qu'il ne se met point en peine des brebis. Je suis le bon berger. Je connais mes brebis, et elles me connaissent, comme le Père me connaît et comme je connais le Père, et je donne ma vie pour mes brebis. J'ai encore d'autres brebis qui ne sont pas de cette bergerie. Celles-là, il faut que je les amène. Elles entendront ma voix, et il y aura un seul troupeau, un seul berger. Le Père m'aime parce que je donne ma vie afin de la reprendre. Personne ne me l'ôte, mais je la donne de moi-même. J'ai le pouvoir de la donner et j'ai le pouvoir de la reprendre. Tel est l'ordre que j'ai reçu de mon Père. » Il y eut de nouveau, à cause de ces paroles, division parmi les Juifs. Plusieurs d'entre eux disaient, « Il a un démon, il est fou, pourquoi l'écoutez-vous » D'autres disaient, « Ce ne sont pas les paroles d'un démoniaque. Un démon peut-il ouvrir les yeux des aveugles ?» On célébrait à Jérusalem la fête de la dédicace. C'était l'hiver. Et Jésus se promenait dans le temple, sous le portique de Salomon. Les Juifs l'entourèrent et lui dirent, « Jusqu'à quand tiendras-tu notre esprit en suspens ? Si tu es le Christ, dis-le nous franchement. » Jésus leur répondit, « Je vous l'ai dit, et vous ne croyez pas. Les œuvres que je fais au nom de mon Père rendent témoignage de moi. Mais vous ne croyez pas, parce que vous n'êtes pas de mes brebis. Mes brebis entendent ma voix. Je les connais, et elles me suivent. Je leur donne la vie éternelle, et elles ne périront jamais, et personne ne les ravira de ma main. Mon Père, qui me les a donnés, est plus grand que tous, et personne ne peut les ravir de la main de mon Père. Moi et le Père, nous sommes un. » Alors les Juifs prirent de nouveau des pierres pour le lapider. Jésus leur dit, « Je vous ai fait voir plusieurs bonnes œuvres venant de mon Père. Pour laquelle me lapidez-vous » Les Juifs lui répondirent, « Ce n'est point pour une bonne œuvre que nous te lapidons, mais pour un blasphème, et parce que toi, qui es un homme, tu te fais Dieu. » Jésus leur répondit, « N'est-il pas écrit dans votre loi ? J'ai dit, vous êtes des dieux ? Si elle a appelé Dieu ceux à qui la parole de Dieu a été adressée, et si l'Écriture ne peut être anéantie, celui que le Père a sanctifié et envoyé dans le monde, vous lui dites, « Tu blasphèmes !» Et cela parce que j'ai dit, « Je suis le Fils de Dieu. »

0: Si je ne fais pas les œuvres de mon Père, ne me croyez pas. Mais si je les fais, quand même vous ne me croyez point, croyez à ses œuvres, afin que vous sachiez et reconnaissiez que le Père est en moi et que je suis dans le Père. » Là-dessus, ils cherchèrent encore à le saisir, mais il s'échappa de leurs mains. Jésus s'en alla de nouveau au-delà du Jourdain, dans le lieu où Jean avait d'abord baptisé, et il y demeura. Beaucoup de gens vinrent à lui, et ils disaient « Jean n'a fait aucun miracle, mais tout ce que Jean a dit de cet homme était vrai. » Et, dans ce lieu-là, plusieurs crurent en lui.
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Dieu a un décret pour vous particulier. C'est quoi un décret? Lorsque le Parlement valide une loi, le président a la charge de décider un décret d'application de la loi. Et nous savons que dans le ciel aussi, il y a un président, c'est Dieu le Père. Et il y a un premier ministre, c'est Jésus. Et il y a l'applicateur des lois, c'est le Saint-Esprit. Et c'est pourquoi je vous disais que Dieu le Père va, pour chacun de vous, s'il ne l'a pas encore fait, vous décider un décret pour votre vie. Et l'Écriture appelle ça un projet. Il dit, j'ai préparé pour vous des projets de paix et non de malheur. Donc un décret, c'est une situation particulière où on va justement permettre l'application d'une volonté du président pour chacune de vos vies. Alors dis à ton voisin, Dieu a un projet pour ta vie. Dis-le-lui. Dieu a un projet pour ta vie. C'est important de savoir que Dieu a un projet pour notre vie. Alléluia. Gloire au Seigneur. Dieu a un projet de paix et non de malheur. Dis-le-lui aussi. Projet de paix et non de malheur. Projet de paix et non de malheur. Alléluia. Gloire au Seigneur. Applaudissons le roi des rois, le Seigneur du Seigneur. Gloire au Seigneur. Gloire à Dieu. Dans le ciel, Dieu ordonne et la chose arrive. Et si tu crois de tout ton cœur que ces projets sont réels, alors il va te faire connaître le décret qu'il a décidé dans le ciel et il viendra dans ton cœur. Et tu sauras quoi faire avec dans un instant. Alléluia. Dieu attend que vous désiriez entendre ses décrets. Pardon. Combien de miracles attendent nos décrets célestes? Il est vrai que nous sommes parfois dans des situations particulières et nous avons besoin d'entendre la voix de Dieu pour nous donner une direction. Mais Dieu veut donner plus qu'une direction. Il veut nous faire connaître ce qu'il a décidé pour notre bénédiction. Alléluia. Il y a des moments où nous avons des doutes, des peurs, mais Dieu nous demande en cette fin d'année de les mettre de côté et de déclarer la parole de Dieu sur nos difficultés. Alléluia. Certains pourraient demander, mais quelle est notre autorité pour prendre un décret? Mais vous n'avez aucune autorité. Mais vous avez le pouvoir d'entendre le décret du ciel. Et s'il vous le donne, vous devez, comme les autres ministres, le mettre en application. Comprenez? Et quelle est l'autorité qui nous permet de mettre en application nos décrets individuels? C'est le nom de Jésus-Christ. Ce nom par lequel nous recevons tout de la part du Père. Tout ce que vous demanderez en mon nom, dit le Seigneur Jésus, je le ferai. Afin que le Père soit glorifié dans le Fils. Donc je vous disais que un décret pris au nom de Jésus-Christ est extrêmement puissant. Parce qu'il est fait par le roi éternel, le Tout-Puissant, celui qui dit et la chose arrive. Et lorsque vous prononcez la parole révélée par le Saint-Esprit, ce qu'on appelle pour certains le Réma, parole particulière, eh bien, la bénédiction de Dieu se manifeste. C'est vrai que dans certaines théologies, on appelle ça un Réma. Mais le Réma, ce n'est pas un décret toujours. Un Réma, ça peut être simplement une parole de consolation, une parole d'exhortation que Dieu nous donne. Mais le décret, c'est l'expression de Dieu pour l'accomplissement de sa volonté dans notre vie. Alléluia. Jésus nous a enseigné que sa parole fait autorité dans le ciel et sur la terre. Il le dit dans Matthieu chapitre 24, verset 35. Matthieu chapitre 24, verset 35, il dit, « Le ciel et la terre passeront, mais mes paroles ne passeront point. » Ce que Dieu te dit, c'est une parole éternelle. Et souvent, et le plus souvent, il va prendre ce
qui est l'épée de l'esprit, qui est la parole de Dieu, la Bible. C'est au travers de la Bible, le plus souvent, que Dieu va vous donner des promesses qui seront comme des décrets pour votre vie. Alléluia. Mais ce sont des paroles éternelles. Avant même que tu puisses les prononcer, bien avant même ta naissance, il savait qu'un jour, tu ouvrirais ta bouche pour dire ce que Dieu a décidé pour ta vie. Et parce que toute autorité a été donnée à Christ, les paroles du Seigneur ont toujours le dernier mot. Quels que soient tes problèmes, quelles que soient tes difficultés que tu aurais eues en 2024, il t'appartient de chercher Dieu de tout ton cœur pour dire, Seigneur, je veux entendre ton projet pour ma vie. Ensuite, je veux entendre ce que tu as décrété pour que les anges travaillent en ma faveur. Parce que quand Dieu donne un décret, il ordonne aussi à tous ceux qui sont en devoir de mettre en œuvre ce décret, de le faire. Et c'est pour ça que la Bible dit que les anges sont au service des bien-aimés, des élus. Nous allons réaliser que même au travers de certains noms, Dieu donne des décrets prophétiques. Allons dans Genèse chapitre 17, verset 5 et verset 6. Genèse chapitre 17, verset 5 et verset 6. Ton nom ne sera plus appelé Abraham, mais ton nom sera Abraham. Vous voyez, Dieu change le nom de cet homme pour qu'il ait un nom prophétique qui, chaque fois qu'on dit son nom, on proclame un décret. Car je t'ai fait père de nombreuses nations. Je te rendrai extrêmement fécond et je ferai de toi des nations et des rois sortiront de toi. Voilà une situation où Abraham doit rentrer dans la dimension que Dieu a prévue pour lui et entrer dans le pays promis.

père de multitude, ils n'ont pas d'enfant. Père de multitude, chaque fois qu'il prononce son prénom, son nom, mais c'est un nom prophétique qui a libéré la volonté de Dieu. Et au temps décidé de Dieu, Dieu est apparu à Abraham et à Abraham pour lui faire connaître qu'il aurait un enfant, un fils. D'où le fait que ce n'est pas ce que vous voyez qui est important, c'est ce que Dieu décide pour votre vie. Chaque fois que quelqu'un appelait son nom, il décrétait également que Abraham, donc Abraham, était un père de multitude. Et vous savez l'histoire. Je vais vous donner une situation racontée par une sœur en Christ qui a fait part d'une expérience à ce niveau-là. Elle raconte l'histoire de son père. Un jour, son papa, qui s'appelle Charles, l'a fait appeler dans sa cuisine. Et sur la table de la cuisine, il y a une multitude de factures et de dettes non payées. Parfois, certains le comprennent. La facture d'eau, facture d'électricité, traite de la voiture qui débarque sur la table à la même période. Et puis l'impôt qui arrive début janvier, alors là, ça fait beaucoup. Eh bien, cet homme avait plus que ça, il avait beaucoup de dettes. Et il a pris une décision sous la puissance du Saint-Esprit, parce que l'Esprit l'a saisi. Il a dit ceci: facture, écoutez-moi, je vous parle. Au nom de Jésus-Christ, je vous dis, soyez payés totalement. Il a parlé aux factures. Au nom de Jésus-Christ, vous allez m'obéir. Et puis il est parti, il a pris sa voiture, il a roulé, il s'est rendu dans sa propriété. Il a baissé la vitre, il a dit, écoutez-moi, je parle. Vous serez une bénédiction pour quelqu'un, et je t'appelle vendu au nom de Jésus. Et puis il est parti. Au cours des prochains jours, écoutez bien, la propriété est vendue et toutes les factures ont été payées. Plus de dettes, tout avait disparu parce qu'il avait reçu cette autorité de Dieu. Si tu dis à la montagne de se jeter dans la mer, elle se jettera dans la mer au nom de Jésus-Christ. Mais il ne l'a pas fait de son propre chef. C'est s'il a fait venir sa fille, c'est qu'il savait ce qu'il allait faire. Il savait que Dieu lui avait donné cette autorité pour parler à ses factures. Et en utilisant cet exemple, nous voyons que le décret qu'il a proclamé sur ses factures, sur sa propriété, a libéré l'action surnaturelle de Dieu. Nous verrons un autre homme dans la Bible qui s'appelle Jacob, qui a fait une expérience similaire, mais peut-être plus proche de notre réalité. Nous allons dans Genèse chapitre 28, verset 11. Ensuite, nous irons dans Genèse chapitre 32. Mais là, nous allons du verset 11 jusqu'au verset 17. Là encore, une rencontre surnaturelle entre un homme et l'ange de l'Éternel. Verset 11. Il arriva dans un lieu où il passa la nuit, car le soleil était couché. Il prit une pierre dont il fit son chevet et se coucha dans ce lieu-là. Il eut un songe. Et voici, une échelle était appuyée sur la terre et son sommet touchait au ciel. Voici, les anges de Dieu montaient et descendaient sur cette échelle. Et voici, l'Éternel se tenait au-dessus d'elle et dit, « Je suis l'Éternel, le Dieu d'Abraham, ton père, et le Dieu d'Isaac. La terre sur laquelle tu es couché, je la donnerai à toi et à ta postérité. Ta postérité sera comme la poussière de la terre. Tu t'étendras à l'Occident, à l'Orient, au Septentrion et au Midi. Et toutes les familles de la terre seront bénies en toi et en ta postérité. Voici, je suis avec toi. Je te garderai partout où tu iras. Je te ramènerai dans ce pays, car je ne t'abandonnerai point, que je n'ai exécuté ce que je te dis.
Jacob s'éveilla de son sommeil et dit « Certainement, l'Éternel est en ce lieu. » Et moi, je ne le savais pas. Il eut peur et dit « Que ce lieu est redoutable. C'est ici la maison de Dieu, c'est ici la porte des cieux. » Nous voyons ici que Dieu prend l'initiative de révéler le décret qu'il a décidé sur Jacob. Un décret qui est en lien avec un autre décret qu'il avait fait avec Abraham. En lui disant, alors qu'il s'en va, fuyant la colère de son frère, il s'en va vers sa famille, ses cousins éloignés. Dieu nous dit ceci. Je suis l'Éternel, le Dieu d'Abraham. Voyez, il fait référence à son père. Il fait référence à Abraham, ton père, et le Dieu d'Isaac. Donc nous voyons que Dieu prend le temps de lui rappeler qui il est, celui qui s'est révélé à Abraham et celui qui s'est révélé à Isaac. Il lui dit cette assurance. Je suis avec toi, je te garderai partout où tu iras, je te ramènerai dans ce pays. Et il lui a dit ceci. La terre sous laquelle tu es couché, je la donnerai à toi et à ta postérité. Et vous savez que jusqu'à aujourd'hui, cette promesse est contestée par les nations. Parce qu'ils ne veulent pas que Jacob ait la terre complète que Dieu lui avait donnée. Mais un jour arrivera où ce que Dieu a décrété va s'accomplir. Allons dans Genèse chapitre 32. Maintenant, nous allons voir que Jacob revient après de nombreuses années dans son pays d'origine. Il sait qu'il va rencontrer son frère Ésaü qui va certainement se venger parce qu'il lui a chippé la bénédiction paternelle. Jacob fut très effrayé et saisi d'angoisse. Quand nous sommes dans une difficulté particulière, on peut avoir de tels sentiments. Quand on sait qu'on n'a pas de solution ou on est menacé par un danger quelconque ou par une situation extrême, on peut être comme Jacob. Il partagea en deux camps les gens qui étaient avec lui, les brebis, les bœufs et les chameaux. Il dit, si Ésaü vient contre l'un des camps et le bat, le camp qui reste pourra se sauver. Il commence une stratégie humaine. Il se dit, bon, au moins s'il tue une partie, l'autre va vivre. Mais il se reprend. Il commence à parler à Dieu. Il va faire ce que vous devez faire quand Dieu vous a donné une promesse. Il sait la promesse que lui a donnée quand il a quitté le territoire de ses parents pour se rendre là où il devait aller. Il dit ceci, verset 9. Genèse chapitre 32, verset 9. Jacob dit, écoutez bien ce qu'il dit, « Dieu de mon père Abraham, Dieu de mon père Isaac. » Il reprend ce que Dieu lui avait dit. Il retourne sur la promesse qui a été faite. « Éternel qui m'a dit. » Donc quand Dieu vous parle, quand Dieu vous dit, vous devez retourner dans ce qu'il vous a dit parce qu'il y a quelque chose qu'il doit faire quand vous allez ouvrir votre bouche pour rappeler à Dieu ce qu'il a dit sur votre vie. Il est dit ceci. Jacob dit, Dieu de mon père Abraham, Dieu de mon père Isaac, Éternel qui m'a dit, retourne dans ton pays et dans ton lieu de naissance, je te ferai du bien. Il dit, je suis trop petit pour toutes les grâces et toute la fidélité dont tu as usé envers ton serviteur. Car j'ai passé ce Jourdain avec mon bâton et maintenant je forme deux camps. Il était tout seul. Il vient avec une petite tribu. Donc Dieu accomplit ce qu'il lui avait dit. Il avait commencé. Je bénirai ta postérité, je te multiplierai. Mais il dit, délivre-moi, je te prie, de la main de mon frère, de la main de mon frère, de la main d'Ésaü, car je crains qu'il ne vienne, qu'il me frappe avec la mère et les enfants. Quand Jacob est face à une réalité, il se souvient du décret fait par Dieu des années auparavant.
et il retourne à la promesse. Et il sait que dans cette promesse, il y avait l'assurance que Dieu le garderait et le ramènerait dans son pays et le multiplierait. Il ne regarde pas au danger, mais il se rappelle la promesse que Dieu lui a faite. Bien-aimé, quand Dieu te parle et que Dieu te fait la promesse, ce n'est pas le nombre des années qui fait qu'elle ne va pas se réaliser ou pas. Il a attendu plus de 14 ans avant de voir la chose se réaliser. Mais toi, tu dois rester ferme parce que le temps de la promesse arrive pour toi. Et c'est pourquoi quand Dieu te parle par un verset biblique, par un passage biblique, par une promesse dans ton cœur, il ne te donne pas le temps qu'il prendra, mais il te donne des éléments suffisants pour savoir qu'il va t'exaucer à un moment donné. Et quand tu es dans des difficultés, alors qu'il t'a dit, je ne t'abandonnerai pas, je ne te délaisserai pas, il te dit, je répondrai à tous tes besoins. Tu dois dire, Seigneur, tu me l'as dit. Tu me l'as donné, cette assurance, devant mes factures. Et je veux avoir de l'assurance que quand j'avais prié et que j'ai ordonné aux factures d'être payées, elles seront payées parce que tu m'as dit, je pourvoirai tous tes besoins. Sont la richesse de ta grâce. Mais ton voisin ne doit pas faire pareil, parce que Dieu ne lui a pas dit. Il ne faut pas imiter les autres. Peut-être que Dieu lui a dit, prends courage, tiens bon, je te donnerai la victoire face à tes adversaires. Mais toi, tu n'as pas besoin de cette promesse. Il faut que tes factures soient payées. Mais l'autre a besoin de voir ses adversaires être éloigné de sa vie. C'est ça qu'elle a besoin, elle. Vous comprenez que chacun a un décret que Dieu a prévu pour lui, mais qui ne correspond pas à l'autre. Parce que chacun a une vie particulière. Nous verrons que Jésus lui-même a appliqué ce principe. Nous allons dans Luc chapitre 5, verset 13. Nous trouvons Jésus face à un lépreux et la lèpre, à l'époque, n'avait pas de guérison. Elle était un sujet d'exclusion. Vous deviez, quand vous étiez lépreux, vous tenir à part et ne pas venir dans la ville parce qu'on savait que c'était une maladie contagieuse. Mais Jésus n'a pas regardé qu'il était contagieux. Il y dit, Jésus, verset 13, étendit la main et le toucha. Et il lui a dit une parole. Je le veux, sois pur. Et aussitôt, la lèpre le quitta. Jésus a décrété et a proclamé que la situation sera transformée. Un lépreux instantanément guéri. Mais il a parlé. Je le veux. La volonté de Dieu est bonne, agréable et parfaite. Je le veux. Qu'est-ce que Dieu veut pour toi pour 2025? Qu'est-ce que Dieu veut pour ta vie, pour ta famille? Pour ton travail, qu'est-ce qu'il veut pour ton quartier et pour ta ville et pour ton pays? Qu'est-ce qu'il veut? Est-ce que tu le sais? Tu as besoin de chercher la face de Dieu pour qu'il te parle et qu'il te dise, je le veux. Sois pur, sois délivré, sois guéri, sois relevé, sois béni. Alléluia. Et aussitôt, la bénédiction apparaît. La lèpre le quitta. Le décret de la parole de Jésus a produit la purification, la guérison, la restauration. Alors, comment préparer un décret? La première chose que vous devez savoir, c'est que vous avez en vous l'esprit de vérité qui va vous conduire dans toute la vérité. Deuxièmement, la parole de Dieu ne retourne pas à lui sans effet. On le lit dans le prophète Ésaïe, chapitre 55, verset 11. Ainsi en est-il de ma parole. Ésaïe, chapitre 55, verset 11. Ainsi en est-il de ma parole qui sort de ma bouche. Elle ne retourne point à moi sans effet, sans avoir exécuté ma volonté et accompli mes desseins. Les desseins, c'est comme des décrets que Dieu décide pour vous. Sans avoir accompli ma volonté, sans avoir accompli mes desseins pour votre vie.
sans avoir accompli ce que j'ai décidé, c'est-à-dire un décret pour votre existence. Ainsi en est-il de ma parole qui sort de ma bouche. Donc il faut que tu entendes ce que la bouche de Dieu a dit sur ta vie. Vous n'êtes pas comme des brebis sans berger. Vous avez un berger. Il s'appelle Jésus. Ce n'est pas un homme, hein? C'est Jésus, le bon berger. Et parce qu'il est le bon berger, il conduit ses brebis. Et oui. Et c'est pourquoi tu as besoin de dire, Seigneur, je veux entendre ta voix. Nous sommes partenaires avec Dieu et mandatés par lui pour accomplir ses desseins célestes sur la terre. Je reprends. Nous sommes mandatés par Dieu pour accomplir ses décrets, ses desseins célestes sur la terre. Et Jésus nous l'a enseigné dans le Notre Père. Il dit ceci, Matthieu chapitre 6, versets 9 et 10. Notre Père qui es aux cieux, que ton nom soit sanctifié. Que ton royaume vienne ou ton règne vienne. Ça veut dire, mets en œuvre tout ce qui est nécessaire pour l'accomplissement de ta volonté. Que ta volonté soit faite sur la terre comme au ciel. Donc, par notre prière, on ouvre la porte à la manifestation des desseins de Dieu céleste pour qu'ils s'accomplissent sur la terre. Que ta volonté soit faite sur la terre comme au ciel. Et quand c'est inspiré par le Saint-Esprit qui vit en vous, elle permet à la volonté de Dieu de s'accomplir dans vos vies, dans vos foyers, dans l'Église et dans le pays. Jésus, nous le verrons, lui-même, dans la tentation, a utilisé le pouvoir de la parole inspirée de Dieu. Dans Matthieu chapitre 4, verset 3 jusqu'au verset 11, nous verrons deux situations où face à une adversité féroce du diable, il a utilisé une parole inspirée qui a autorité. Le tentateur s'étant approché lui dit, « Si tu es fils de Dieu, ordonne que ces pierres deviennent des pains. » Il est fils de Dieu. Il pourrait transformer effectivement ces pierres en pain. Mais qu'est-ce qu'il fait, lui? Il va proclamer un décret. Il est écrit. Donc, il va prendre ce qui est dans la parole de Dieu. Il va l'utiliser pour résister au diable. L'homme ne vivra pas de pain seulement, mais de toute parole qui sort de la bouche de Dieu. Quand tu es face à l'adversaire, tu as besoin d'être inspiré par l'Esprit de Dieu. Qu'il va utiliser la méditation de ta parole, de la parole de Dieu que tu fais régulièrement. Il va l'utiliser et prendre un verset, un passage, et le décréter devant la face du diable. C'est pourquoi la Bible dit résister au diable. Mais comment on lui résiste? En ayant la pensée, la parole de Dieu appropriée à votre situation. Deuxième tentation. Le diable le transporta dans la ville sainte et le plaça sur le haut du temple. Et lui dit, si tu es fils de Dieu, voyez, jette-toi en bas, car il est écrit, il ordonnera à ses anges à ton sujet, et te porteront sur les mains, de peur que ton pied ne heurte contre une pierre. Satan veut parfois attiser notre orgueil. Mais tu es enfant de Dieu. Tout est possible à celui qui croit. Donc tu te lances dans toutes sortes de projets. Tu fais tout ce que tu viens sur ton cœur. Et après tu dis, je suis enfant de Dieu. Dieu va me bénir. C'est la tentation du diable. Ce n'est pas tout ce qui est dans ton cœur que Dieu va bénir. Tu dis, ah moi je suis enfant de Dieu. De toute manière, Dieu m'exauce toujours. Écoutez ce que Jésus dit. Jésus lui dit, il est aussi écrit, tu ne tenteras point le Seigneur ton Dieu. Jésus lui dit, non, non, non, moi je ne suis pas orgueilleux, je dépends du Très-Haut. Je ne veux rien faire qui aille à l'encontre de la pensée de Dieu pour ma vie. Quand le diable te tente dans des projets de toute nature, tu dois lui dire, stop,
je ne tenterai pas l'Éternel, mon Dieu. Je ne vais pas l'obliger à faire quelque chose qu'il ne veut pas faire. Je vais me soumettre à la voix de Dieu et lui dire, Seigneur, montre-moi le chemin. Troisième tentation, verset 8. Le diable le transporta encore sur une montagne très élevée, lui montra tous les royaumes du monde et leur gloire et lui dit, je te donnerai toutes ces choses si tu te prosternes et m'adores. Ça me rappelle un témoignage que j'ai entendu récemment. C'était un serviteur utilisé puissamment par le Seigneur, mais il était célibataire. Et naturellement, quand tu es célibataire, quelques sœurs s'intéressent à toi. Mais il était déterminé à servir Dieu. Puis un jour, il voit une jolie femme, bien cultivée, connaissant toute la Bible par cœur, prêt à, dès qu'il demande un verset, paf, elle le connaît. Il s'est dit, cette femme, elle est spirituelle. Elle est merveilleuse. Je vais l'épouser. Il l'a épousée. Et puis, il a constaté au fil des années que son ministère diminuait. Il était moins utilisé par Dieu. Il avait moins de puissance. Il n'y avait plus autant de miracles qu'il faisait. Et puis, un soir, il se réveille et Dieu le réveille. Il regarde sa femme. Il voit que sa femme a changé de couleur. Elle était très claire de peau. Elle est foncée et noire. Il essaie de la réveiller. Elle ne bouge pas. Il essaie 1h du matin, 3h du matin, 4h du matin, 5h du matin. Elle ne bouge pas. À 6h du matin, elle commence à ouvrir les yeux. Mais elle lui dit, mais où tu étais? Elle lui dit, tu ne savais pas.

Jésus lui dit, retire-toi, Satan. C'est ce qu'il lui dit de faire cet homme. Retire-toi, Satan, car il est écrit, tu adoreras le Seigneur ton Dieu et tu le serviras lui seul. Et quand il a fait ça, aussitôt le diable le laissa. Et voici, les anges vinrent auprès de Jésus et le servaient. Quand tu es en harmonie avec la pensée divine pour ta vie, les anges viennent te servir. Quand tu te soumets à la volonté de Dieu, Dieu met à ton service toute son armée pour que tu atteignes son objectif. C'est pourquoi en 2025, ne démarre pas l'année sans avoir entendu le décret de Dieu pour ta vie et ta famille. Pour l'accomplissement d'un décret, il faut la foi. Il faut la foi. C'est souvent le manque de foi dans la parole de Dieu et dans la capacité de Dieu d'agir, même dans l'impossible, qui font que nous passons à côté du plan de Dieu. Et pourtant, dans l'évangile de Marc, chapitre 11, verset 24, Jésus nous a enseigné. Marc, chapitre 11, verset 24, il nous a dit ceci. C'est pourquoi je vous dis, j'ai une autre version, hein. C'est pourquoi je vous dis, tout ce pourquoi vous me priez, demandez, croyez que vous les avez reçus et ils vous seront accordés. Croyez que vous les avez reçus et ils vous seront accordés. Jésus explique que si vous priez et vous croyez que vous avez reçu ce que vous avez prié, demandé, vous allez le recevoir. À plus forte raison, si c'est un décret qui sort du ciel et que vous le proclamez de votre bouche avec persévérance, alors vous le verrez s'accomplir. Deuxième chose, la foi, mais il faut recevoir la parole de Dieu. Et le fait de ne pas recevoir la parole exacte et la pensée divine peut entraver l'efficacité de la volonté de Dieu pour votre vie. Il faut recevoir la parole exacte. Deuxième chose, quand vous avez la parole, la promesse, à partir de la Bible, vous devez décréter et proclamer. C'est comme si vous vous mettez en évidence devant les cieux et sur la terre la promesse, comme l'a fait Jacob, la promesse que Dieu vous a faite. Et dernière chose, soyez persévérant. Ça peut prendre quelques jours, quelques mois, quelques années. Mais persévérez dans la proclamation de ce que Dieu vous a promis. Trop souvent, nous préférons comprendre les choses avec notre intelligence. Nous appuyons sur notre propre compréhension plutôt que de chercher le Seigneur de tout notre cœur. Et pourtant, si on cherche le Seigneur, cela peut nous épargner beaucoup d'ennuis. Parce que quand Dieu nous parle, il sait que la chose va s'accomplir. Mais quand nous faisons selon nos raisonnements, nos pensées, des ennuis vont arriver. Parce que Dieu ne sera pas avec nous. Si l'Éternel ne bâtit la maison, ceux qui bâtissent travaillent en vain. Il est important donc que vous cherchiez la présence de Dieu. Que vous recherchiez sa face. Il dit, cherchez-moi et vous me trouverez. Comment faire? La première chose, c'est prendre le temps de chercher Dieu. La deuxième chose, c'est être conscient que quand vous le cherchez, il est présent. Troisième chose, il est important de commencer à le louer. Vous le louerez, vous l'adorez. Cela va commencer à vous détourner de vos problèmes. Vous vous dites, Seigneur, nul n'est comme toi, ni semblable à toi. Je sais que toi seul, tu es Dieu. Et puis vous commencez à prier en langue. Parce que quand vous priez en langue, vous commencez à vous connecter avec le ciel. Et puis, après avoir prié en langue, vous commencez à lire la parole de Dieu, à la méditer, en invitant le Seigneur à vous parler au travers d'elle. Vous demandez au Saint-Esprit de vous conduire, de vous diriger, et notez tout ce que le Saint-Esprit va vous donner comme information ou comme référence biblique. 90%
de situations particulières sont données au travers de versets bibliques. Et Dieu va vous donner des passages, mais il faut méditer. Par exemple, en prenant le temps de lire la parole de Dieu, il y a des passages qui vont se mettre en évidence. Vous sentez que cela vous concerne. Vous notez, référence, tel passage, référence, tel passage. C'est comme si Dieu vous donne des décrets. Autrement, parfois, le Saint-Esprit lui-même va vous donner la référence. Va dans tel passage, tel verset, tu notes. Parce que tu as demandé à Dieu de te conduire. Et ensuite, tu dois appliquer tout ce que le Saint-Esprit t'a révélé et obéir aux instructions qu'il te donne. Parce que le Saint-Esprit donne aussi des instructions. Donc, on cherche Dieu. On le loue. On prie en langue pour se connecter avec le ciel. On médite la parole de Dieu jusqu'à ce qu'on entende et qu'on reçoive la promesse. Où on demande au Saint-Esprit de vous éclairer et il faut faire silence devant Dieu pour qu'il vous parle. Il est utile de trouver un moment, un endroit calme, sans distraction, pour se concentrer sur le Seigneur et sur sa présence. Et puis quand vous avez cet endroit calme, je répète, prenez le temps de l'adorer, de le louer. Et afin que votre esprit et votre âme soient tournés vers le Seigneur, louez-le. Ensuite, lorsque vous priez en langue, rappelez-vous, vous êtes édifié, vous êtes fortifié. Et vous devenez plus sensible à la voix de Dieu après avoir prié en langue. Et ensuite, lorsque l'Esprit de Dieu te donne quelque chose au travers de la parole de Dieu ou au travers d'une conviction, tu le notes. Tu notes la date, l'heure et exactement ce qu'il t'a dit. Et plus tard, tu prends le temps de le réviser, de le revoir régulièrement. D'où l'importance de se dire, il faut que je prenne le temps de lire et de méditer la parole de Dieu pour comprendre les desseins de Dieu pour ma vie. Quelles sont les promesses spécifiques que Dieu veut me révéler? Nous avons le Consolateur qui nous conduit dans toute la vérité. On le lit dans Jean chapitre 16, verset 13. Il est dit, « Quand le Consolateur sera venu, l'Esprit de vérité, il vous conduira dans toute la vérité. Il ne parlera pas de lui-même. Il dira tout ce

Mm-hmm. Il faut recevoir les idées de Dieu dans votre esprit et dans votre cœur. Et que lorsque vous recevez la pensée de Dieu dans votre esprit et dans votre cœur, alors vous exprimez cette volonté sur la terre. Et quand vous exprimez cette volonté de Dieu sur la terre par votre bouche, alors vous libérez la puissance de Dieu dans l'atmosphère, dans votre vie, dans votre foyer, dans votre famille et dans votre quartier. Rappelez-vous, quand vous proclamez ce que Dieu vous a promis, ce que Dieu vous a dit, et si vous obéissez à ses instructions, l'armée des anges combat pour vous. Mm-hmm. Ce que je ne peux pas faire, dit le prophète Esaïe, c'est Dieu qui l'accomplit pour moi. Ce n'est pas le problème qui est important, c'est votre cœur qui est important. Ce n'est pas la montagne des difficultés qui est importante, c'est votre foi qui est importante. Ce n'est pas la situation extrême qui est importante, c'est le fait que vous ne cherchez pas Dieu de tout votre cœur. Parce que quand on le cherche de tout son cœur, il se révèle, il parle. Et quand il parle, il donne une promesse, un décret du ciel, un ordre qui donne aux anges, aux archanges, aux chérubins, pour que vous accomplissiez le dessein de Dieu sur la terre. Dieu veut que toujours que vous regardiez votre situation au travers de ses yeux, au travers de vos cœurs, de votre intelligence, au travers des yeux de Dieu. Dieu est grand, il est puissant et il n'y a rien qui soit trop difficile pour lui. Tout est possible à celui qui croit. Rien n'est impossible à Dieu. Je vais vous donner un autre exemple de deux personnes qu'on appellera Marc et Linda. Je ne sais pas pourquoi je parle de difficultés financières, mais ceci peut-être pour encourager quelqu'un. Ils avaient des difficultés financières depuis leur mariage. Ça me rappelle un ami. Ils venaient de se marier. Et pour leur mariage, ils avaient prévu une croisière pour leur lune de miel. Au moment où ils embarquent pour entrer dans la croisière, tout heureux d'être mariés, le mari reçoit un coup de téléphone de son employé lui disant « Vous êtes licencié, vous perdez votre travail, vous n'avez plus de travail. » Il vient de se marier, plus de travail. Des problèmes financiers ont commencé. Mais c'est le cas de ces deux personnes. Ils n'arrivaient pas à joindre les deux bouts. Et les opportunités de travail s'évaporait rapidement. Rien ne se stabilisait pour eux. Pourtant, ils étaient des croyants engagés. Ils donnaient leurs dîmes, faisaient des offrandes. Ils servaient Dieu de tout leur cœur. Puis un jour, ils ont entendu, ils ont compris qu'il fallait proclamer des décrets sur leur situation. Et ils ont commencé à chercher Dieu de tout leur cœur. Pour connaître quels étaient les versets bibliques qui correspondaient à leur situation. Ils ont commencé à proclamer tout ce que Dieu leur avait dit sur leurs finances. Et très vite, les choses ont changé pour eux. Ils ont tous reçu des augmentations de salaire, des promotions au cours des prochains mois. Et les problèmes d'argent avaient disparu. On leur a donné des meubles, une nouvelle voiture et d'autres bénédictions. Voyez, ils ont cherché Dieu. Ils ont dit à Dieu, j'ai besoin de savoir ce que tu as décrété sur ma situation. Et quand Dieu leur a révélé qu'est-ce qu'il fallait dire et faire en fonction des versets bibliques qui correspondaient à leur situation, ils ont saisi par la foi ces versets bibliques. Ils ont proclamé sur leur situation financière et tout était débloqué. Il y a parfois des situations où la prière ne suffit pas. L'intercession ne suffit pas. Il faut entendre la voix de Dieu sur les projets qu'il a sur votre vie. Les décrets que Dieu donne aux hommes offrent la protection, la faveur, l'amour et la bénédiction aux familles. Lorsqu'une famille vit sous la bannière de la parole de Dieu, révélée, elle expérimente la paix de Dieu et son harmonie. Et lorsque on donne à Dieu toute sa place, alors

les anges montent et descendent, comme les chiens de Jacob, dans ta vie, dans ton foyer, dans ta famille. Alléluia. Même David, quand vous lisez les psaumes, beaucoup de psaumes sont des déclarations. Ce sont des décrets et qui sont prophétisés. Et cela nous invite aussi, quand Dieu nous donne une promesse, on peut la chanter. On peut chanter la promesse que Dieu nous a donnée autant que possible, autant de fois que possible. Vous chantez d'une façon inspirée par le Seigneur et vous libérez l'action du ciel. Alléluia. L'action du ciel. Dieu se tient au milieu des louanges de son peuple pour libérer l'action du ciel. Alléluia. C'est pourquoi Jésus a dit, si tu ordonnes à cette montagne de se jeter dans la mer, elle se jettera dans la mer. Tu ne vas pas le faire de ton propre chef, mais tu vas le faire parce que l'Esprit de Dieu te donne l'autorité et te rappelle que tout ce que tu demanderas au nom de Jésus, Dieu le fera. Quand il te donne cette parole d'autorité, mais tu dis à la montagne, maintenant avec l'autorité que Dieu me donne, je t'ordonne de quitter ce lieu. Et vous verrez la bénédiction de Dieu qui s'exerce. C'est pourquoi vous devez dire, Seigneur, je ne te lâcherai pas comme Jacob jusqu'à ce que tu ne m'aies béni. Et la Bible dit, Jacob lutta avec Dieu. Parce qu'il savait que Dieu lui avait dit, je bénirai ta postérité. Il ne faut pas lâcher Dieu. Quand Dieu t'a parlé, tu ne lâches pas. Tu tiens ferme sur sa bannière, disant, Seigneur, tu m'as dit, alléluia, l'or et l'argent t'appartiennent. Alléluia. Alors je te fais confiance. Quand Dieu te dit ça, c'est que le manquer va débloquer la situation. Alléluia. Si tu te dis, alléluia, je suis l'Éternel, tu guéris de toutes tes maladies. Et puis tu vas dans un psaume, il te dit, l'Éternel guérit toute maladie. Alors tu sais que l'Éternel va te guérir. Pour clôturer, je vais vous raconter un fait, j'en ai parlé hier, qui est récent. C'était une réunion comme celle-ci. Et à l'issue de cette réunion, je crois que c'était soit le vendredi, soit le dimanche, je ne me rappelle plus, c'était à Marie-Galante. Et là, j'ai senti dans mon cœur que l'ordre de Dieu, c'était que tous les chrétiens malades imposent leurs mains là où ils souffraient. Vous voyez, c'est pourquoi je reviens. La parole de connaissance est aussi un décret de Dieu. L'Esprit de Dieu nous fait connaître la volonté de Dieu dans une situation donnée. Donc quand Dieu vous parle par une parole de connaissance, c'est qu'il vous fait connaître son décret, sa volonté pour votre situation. Et il y avait donc, beaucoup ont mis leurs mains, et naturellement, les paroles de connaissance ont été données. Et puis, la réunion s'est terminée. Plusieurs mois après, quelqu'un vient témoigner. C'était une personne qui était venue en vacances à Marie-Galante et qui était ce jour-là à la réunion. Elle avait cru que Dieu allait agir. Elle a mis sa main sous son ventre, c'était ça son problème. Elle avait un cancer dans son ventre. Elle a dit, quand le prédicateur a demandé de mettre sa main, elle a senti une chaleur surnaturelle descendre dans son corps et dans son ventre. Elle est repartie en métropole. Il fallait, vu sa situation, refaire des analyses. Quand le médecin a fait les analyses, ils lui ont dit, Madame, il n'y a plus de traces de cancer. Tout avait disparu. Bien-aimé, Dieu n'a pas changé. Quand Dieu te parle, tu dois croire ce qu'il te dit et tu verras la gloire de Dieu. Tout est possible à celui qui croit. Cette femme était condamnée car vous savez, lorsque vous avez un cancer de l'estomac, vous avez peu de chances de vous en sortir. Mais elle est passée de la mort à la vie parce qu'elle a cru que Dieu était capable. Elle a vu, senti la main de Dieu parce que lorsque Dieu parle, il envoie ses anges guérisseurs opérer. Tu as besoin d'hommes et de femmes qui l'écoutent et qui proclament ce qu'il veut sur cette terre, que ta volonté soit faite

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3: Vous avez raison de vous poser la question dès maintenant. La prévention de la maladie d'Alzheimer ne commence pas à 70 ans. Notre cerveau, comme notre cœur, qui travaille souvent de concert, s'entretiennent au quotidien. Les messages de prévention sont finalement assez simples. Privilégier une alimentation équilibrée, riche en fruits, légumes, poissons, huile d'olive et limiter les produits transformés. Ces aliments riches en antioxydants et en acides gras de bonne qualité protègent les neurones contre l'inflammation et préservent les vaisseaux sanguins. Ensuite, l'activité physique, bouger, marcher, faire du sport, on le sait, favorise la circulation sanguine dans notre cerveau. Il est aussi très important de bien contrôler ses facteurs de risque cardiovasculaire. Tension, diabète, cholestérol, limiter la consommation de tabac et d'alcool. Ce qui est bon pour le cœur est bon pour le cerveau. Et il ne faut pas oublier la santé sensorielle et notamment auditive. Une bonne audition permet à notre cerveau de mieux traiter les informations et de rester stimulé. Enfin, il est important de rester actif au plan cognitif et social. La stimulation sociale est une excellente manière de faire travailler son cerveau.
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1: Je suis née au Rwanda, dans la région de Kyangugu. Nous étions anciennement catholiques. On a été tous baptisés, première communion, deuxième communion. Mais ma mère, elle a fait vraiment une rencontre personnelle avec le Seigneur. En lisant la Bible, elle voyait certaines choses que la religion catholique pouvait faire, qui ne faisait pas partie de ce que la Bible dit clairement. Donc elle a vraiment prié, vraiment recherché le Seigneur. Et je pense que c'est dans cette rencontre personnelle avec Dieu, cette recherche profonde, qu'elle a pu découvrir, entendre la voix de Dieu, comprendre certaines choses. Ma mère, donc elle priait beaucoup, donc avec certaines de ses amies, certaines sœurs. Et là, le Seigneur lui disait, écoutez, il faudrait quitter le pays parce qu'il y aura bientôt la guerre. Première fois, deuxième fois, on lui a redit la même chose, il faut quitter le pays, il y aura bientôt la guerre. Au bout de la troisième fois, donc ils n'ont toujours pas, ils n'en sont pas partis. Hein. Et au bout de la quatrième fois, le Seigneur a dit, bon, je vous ai prévenu quand même de partir, simplement parce que vous êtes attachés à vos biens, sachez que vous allez tout perdre, vous vivrez la guerre. Mais un jour, quand j'aurai décidé, je vous ferai tous réunir dans un pays que vous ne connaissez pas. Et il y a eu le conflit entre les Tutsis et les Hutus. Hein. Donc, on a fui le pays comme on pouvait. Donc, je me rappelle qu'on a marché 800 kilomètres. Il faut savoir qu'on n'avait plus de famille. Donc, on s'est tous séparés à un moment. Donc, il y avait... Moi, je suis partie avec ma sœur. Mes deux frères sont partis ensemble. Mon père est parti d'un côté. Et ma mère, elle est partie avec ma petite sœur. On était tous éparpillés. Quand ma mère est arrivée en France... Elle savait nos dates, quand est-ce que nous sommes nés. Et ma famille qui m'a accueillie au Congo, ma sœur, elle qui était plus âgée à 14 ans, donc elle savait quelles étaient les dates de mes parents, les dates d'anniversaire, quand est-ce qu'ils sont nés. Avec la Croix-Rouge, ils ont fait une recherche vraiment dans le monde entier pour savoir où est-ce qu'on était. On s'est remis en contact grâce à la Croix-Rouge. Quand je suis arrivée en France, bien sûr, de voir ma mère, pour moi, c'était un peu compliqué. C'était vraiment comme une inconnue pour moi. Ça m'a pris du temps de l'appeler maman. Mes frères, de les connaître un petit peu aussi. Donc, on devait avoir une reconstruction familiale. Ma mère, elle me dira toujours un jour que l'assurance qu'elle avait, c'est que parce que Dieu l'a dit que vous allez tous vous retrouver. Mais dans quel état, elle ne savait pas. Parce que quand je suis partie, j'étais encore petite. Pour moi, je ne comprenais pas. Je suis arrivée dans l'âge où j'étais vraiment adolescente. La construction, pour moi, je peux dire qu'elle a commencé à partir de l'âge de 20 ans. À savoir qui j'étais, quelle était ma famille. Comprendre et assimiler l'histoire. Ma foi, elle a beaucoup joué pour la construction. Elle continue d'ailleurs. Ce cheminement a pris vraiment 10 ans. Le Seigneur, c'est lui qui prend notre vie complètement, qui a été détruite, qui n'avait pas eu de base. C'est lui qui nous a créés et c'est lui qui sait comment nous réparer. Sans aller chez le Seigneur, sans aller chez Dieu, ça va être un peu compliqué de comprendre et de comprendre son identité et qui nous sommes réellement. Si j'ai vraiment un conseil à donner, c'est que... les difficultés, bien sûr, elles font très très mal, mais je sais qu'il y a une guérison. Il y a une joie parfaite à être guéri et à regarder la cicatrice et ne plus avoir mal.
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0: Yeah, acclamez plus fort pour le Seigneur.
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1: Eh oui, c'est ça. J'espère que vous allez bien en cette journée et que vous avez déjà bien commencé, bien entamé la journée qui a commencé depuis passé minuit. Eh oui, PM, c'est ça. Et lui, le soir et lui, le matin, ce fut le jeudi de mardi, pardon. Mardi 19 mai. Aïe, aïe, aïe, aïe, ah ben oui, voilà, ben il y en a de ceux qui ont bien dormi, bien doudou, bien réveillé et qui sont en pleine forme. Et qui sont déjà même bien au fait de ce qui va se dérouler. Et puis il y en a qui sont encore dans les pâquerettes, dans les choucrettes, un peu dans la brume, c'est ça. Voilà, un peu ensablé. Ouais, ça prend du temps à s'éclaircir. Voilà, parce que c'était pas facile. Hein. La nuit était un peu rude. Eh oui, en dents de scie pour certains, en accordéon ou encore en voilà. Montagne russe, c'est ça. Tantôt, voilà, vous avez chaud, vous avez froid, vous avez vous avez mal. Et oui, les douleurs de la nuit, beaucoup de choses hein, dans la nuit. Il y a beaucoup de choses quand même qui se passent hein, dans une nuit. Hein. Elle peut être agréable ou encore très très agréable ou encore pas top. Vraiment, bof, bof, bof. Hein. Mais enfin, il y en a qui soupirent après le jour. Ils se disent, bon, la nuit, d'accord, mais bon... Bah, quitte, je voulais que je voulais vivre. Pour qu'il y ait des Allemands, Bon, messieurs, sommeil en coupant, va l'homie, comme t'as fait. Il y en a qui se reconnaissent. Ah ben, profitez de la nuit pour être avec. C'est ça? Avec lui, avec. Bon, voilà. Il y en a qui n'ont pas pour coutume, n'ont pas pour habitude. Ils n'ont pas les bonnes manières. Eh oui, ils ont les laides manières. Eh oui, ben de scroller, voilà. Passer du temps sur les réseaux, sur les écrans. Eh oui, et puis la petite lumière bleue là qui vous empêche de dormir, qui vous enlève votre... hein. Ah, la dopamine, comment on appelle ça? Du sommeil. Et oui, c'est ce truc-là qui vous permet de dormir et finalement, ou pas dormir même, parce que ben, tu es agité, excité, emballé. Ça tourne et jamais ne se lasse. Vous avez un cerveau rapide, non pas un cerveau lent. Ah, un cerveau qui s'agite dans les... Et oui, dans les profondeurs de la nuit. J'espère que quelqu'un tout de même saura dire Seigneur, heureusement que tu es là. Oui, c'est vrai, il est là, mais bon. Il n'est pas adormi, hein, lui. Même si tu as l'impression qu'il dort. Il ne sommeille ni ne dort. N'est-ce pas ce que dit le psalmiste hein? Celui qui, qui veille, qui garde Israël. Bon, j'espère qu'il te garde, qu'il garde ta maison. Eh oui, j'espère que tu y crois, que tu lui fais confiance. Et que justement, dans la nuit, eh bien, toutes les choses, toute la charge de la journée que tu as traversée ne viennent pas tomber sur toi, sur tes épaules. Et ça t'écrase, ça t'étouffe au point que, au pas, tu veux sommeil parce que il y a la facture à payer, il y a la traite qui ne finit pas, il y a la charge, et oui, qui n'arrête pas de peser sur tes épaules, sur ta conscience. Et oui, voilà, c'est pas toujours comme on voudrait. Difficile de joindre les deux bouts, on traîne, on râle, on crie. Et oui, ça devient insupportable. Le monde est un enfer. Seigneur, délivre-nous du mal. Bon, j'en ris, j'en souris, mais bon, ça fait pas rire du tout. Il y en a qui en pleurent d'ailleurs. Mais laissez-moi vous dire quelque chose. Bon, pourquoi Jésus-Christ est-il venu d'après vous? Pourquoi est-il venu? Eh bien, il est venu, bon, déjà pour se présenter. pour présenter le Père. Jésus-Christ est venu pour présenter qui est Dieu et le Dieu invisible. N'est-il pas l'image visible du Dieu invisible? N'est-ce pas lui le Christ, l'image visible? Eh oui, l'image visible, j'aime bien. C'est un pléonasme révélateur, non? Vous trouvez pas? Non, ce n'est pas un lapsus. Non, c'est fait exprès. Certains diraient, mais qu'on s'image là, ou si c'est en image, ou bien, voyez, c'est l'image. L'image. Il est l'image. Il est l'image visible, mais pourrait-il être l'image invisible? S'il est l'image, c'est son image, une image, on voit une image. Une image. Imaginer, imagination, imaginaire, imagine. Ouais, c'est d'où, de cette racine qui a sorti tous ces mots. Alors imagine-toi. Imagine-toi que tu t'imagines qu'il y a une image. Et ça fait beaucoup de mots, quand même. Pour pas dire grand-chose, Oui. Enfin, il est l'image, une image. Mais une image comment? Une image animée? Une image, un dessin, un portrait, un reflet? Non, il n'est pas le reflet, il est l'image. Non, le reflet, c'était avant. Là, il est l'image. Avant, il y avait juste le reflet. Il y avait juste l'ombre. L'ombre de lui-même, au travers de tout ce qu'on aura vécu, eh bien, ce monde, et oui, l'image visible. Donc il y avait avant une ombre qui se baladait quelque part, qui se baladait un peu partout, d'ailleurs. Plusieurs l'ont rencontré, l'ombre, puisqu'il apparaissait sous plusieurs formes, paraît-il, depuis la Genèse. Lors de la chute, on va voir l'animal, le sang versé, les habits de peau de bête recouvrir Adam et Ève pour comme cacher quelque chose, comme pour réparer une faute. Et oui, le sang est versé puisque les peaux de figuier, les vêtements de figuier qu'avaient fabriqués, confectionnés Adam et Ève. Je ne sais pas si c'est Ève qui a cousu ou si c'est Adam. Enfin, déjà, le métier de couturier avait déjà pris son envol. Vous voyez? Déjà. Depuis là, il y avait déjà des couturiers, je ne sais pas si c'était en herbe, enfin, c'était du figuier. Non, c'était des couturiers en herbe, puisque si c'était des peaux de figuier, ce sont des feuilles, quoi. Tu m'as compris. Donc, c'était des couturiers, et ils ont cousu. Avec des feuilles de figuier, ils ont fait quelque chose. Ils ont tressé, ils ont... Pas ça, Macario, qui a fait ça, mais Dieu a dit non, c'est pas bon, c'est pas bon. Tu penses que tu peux réparer toi-même ta faute? C'est pour ça qu'il y a beaucoup de gens qui peuvent eux-mêmes réparer eux-mêmes. Enfin, quand je dis réparer eux-mêmes, oui, il faut réparer quelque part. Ouais, sous fond bitin, il faut réparer. Faut esquiser, au fond, demander pardon. Réparer, se racheter, quoi. Il y a des choses qu'on peut réparer soi-même. Mais il y a des choses qu'on ne peut pas réparer, parce que le mal est fait, il est bien fait. Et le mal n'est pas quelque chose simplement de physique, de matériel, de tangible, de visible, justement. Le mal est quelque chose de spirituel avant toute chose. Et oui, la désobéissance de ces hommes, de ces gens, hommes avec un grand H, quand je parle de ces hommes. C'était pas deux hommes, non, c'était un homme et une femme. C'était de ces hommes, de l'espèce humaine, de ces gens-là, eh bien, il fallait qu'il y ait un réparateur. Oui, c'est ce qu'il a été appelé réparateur. Réparateur de brèche. Réparer la brèche. Oui, parce qu'il y a une brèche, quelque chose, une fissure, une faille, une ouverture qui a un vortex qui a été ouvert au mal. Eh oui, il fallait réparer ça rapidement. Eh oui, et le sang d'un animal a été versé puisque Dieu va les couvrir avec la peau d'un animal. Oi, point, poula. Et bon, on ne peut pas avoir la peau sans avoir tué l'animal. C'est bien ce que dit l'adage. On ne peut pas avoir la peau sans avoir tué l'animal. Et oui, on ne peut pas avoir la peau de l'ours sans l'avoir tué. Et oui, et bien c'est ce qui va se passer quelque part. Et bien, il va devoir réparer ce que l'homme a causé. Parce que c'est quelque chose de d'abord spirituel. Et oui, à cause de ça, on voit déjà la loi du sang. Et oui, la loi du sang, la loi de la réclamation. Il y a une réclamation qui est déposée contre Adam et Ève. Wow, terrible ça, terrible. Et oui, une réclamation. Donc il y a dans le monde spirituel une réclamation, oui.
2: Ils sont à moi désormais. Ils sont à moi. Ils m'ont écouté ma voix. Ils m'appartiennent.
1: Ouais, c'est qui c'est qui parle là? C'est le serpent, on dirait. Tiens, c'est curieux. Eh oui, c'est le serpent.
2: Enfin, c'est Satan, quoi. C'est le serpent, c'est le diable. Eh oui, qui prend la parole et qui fait des réclamations. Eh oui, il est là, il tape du poing. Et il dit, ils sont à moi. Et non, Dieu dit, non, ils ne sont pas à toi. Ils sont à moi. Ils ont fauté, ils ont péché, ils ont désobéi, ils ne m'ont pas écouté. Ok, oui, c'est vrai, quelque part, tu as un certain droit. Mais bon, il faut que je répare ça. Et voilà, et Dieu va les couvrir de cette peau d'animal. Et on voit déjà, on voit déjà l'image, mais l'image n'est pas tout à fait claire pour tout le monde. Ce n'est qu'une ombre, qu'un reflet, qu'une présentation, voyez un peu. Et après plusieurs temps, siècles, et siècles des siècles vont passer, avant que bien sûr le reflet, à peu près, la chose approximative, entre guillemets, parce que l'ombre n'est jamais approximative. Croyez-moi que votre ombre n'est pas approximative. Votre ombre n'est que le reflet de ce que vous êtes en réalité. En fait, on voit l'ombre, on ne voit pas le réel, mais l'ombre définit quand même à peu près, vous voyez, l'ombre dit à peu près comment sera la chose. Et oui, et bien c'est ce qu'il a fait. Il est venu, il est apparu. Le Fils de Dieu, le Fils, le Christ, le roi, le Messie, le Sauveur, on peut l'appeler de plusieurs manières, mais il est Dieu, Fils, Dieu incarné, apparaissant. Lui qui est toujours invisible à l'homme, ne se voyant jamais, car nul ne peut voir Dieu et vivre. C'est ce qu'il avait dit à Moïse, n'est-ce pas? Eh bien, il apparaît, mais il apparaît caché, sous une forme, sous un vêtement. Un vêtement d'homme, un vêtement humain, c'est-à-dire une enveloppe, un vêtement, une enveloppe, un emballage, quelque chose d'humain, pour que l'humain puisse mieux comprendre le divin. C'est ce qu'il a voulu faire en devenant homme. Il a voulu vivre à la manière des hommes, afin de mieux compatir, c'est ce que nous dit la Bible, afin de mieux compatir aux faiblesses de l'homme. Quoique Dieu, sachant, connaissant toutes choses, ayant la prescience, ayant la science, ayant l'omnipotence, etc. Mais malgré tout, il lui semble bon, avantageux de devenir homme, afin de mieux compatir. Alors, imagine-toi, tu as quelqu'un qui peut mieux compatir à tes faiblesses, mieux compatir à tes problèmes, à tes angoisses, à ta douleur, à tes maladies. Imagine-toi quelqu'un qui est Dieu et qui devient homme et qui te dit « je deviens homme » pour mieux comprendre ce que tu vis et pour venir à ta rencontre. Qu'est-ce que vous diriez si vous étiez en face de ce Dieu invisible, devenu visible par l'image du Fils? C'est ça le Christ. Il est l'image visible du Dieu invisible. Il est venu nous apporter du ciel la lettre d'amour du Père envers nous, vis-à-vis de toi et moi. Que vas-tu faire? Que vas-tu dire? Resteras-tu insensible? Ah non, ne me dis pas ça. Il te faut t'approcher de lui. Comment? Déjà par le cœur, en étant sincère et en ouvrant l'espace de ton cœur, en lui disant « Oui, Jésus, je veux entendre tes paroles. Laisse-moi entendre ta voix me parler. » Comment? Mais par ta parole. La Bible est ta parole. La Bible est ta voix qui parle à mon cœur. Il me faut la lire, cette Bible. Il me faut avec urgence l'ouvrir, car c'est une lettre d'amour. Alors si vous n'aviez jamais fait cela avant, pris le temps de vous arrêter, de prendre une Bible, si vous en aviez une, de l'ouvrir, car vous en avez certainement une rangée quelque part chez vous et que vous ne lisez jamais, eh bien il serait temps de la lire, cette lettre d'amour, car il y a urgence pour que vous sachiez ce que vous dit celui

0: Eh oui. Et sans plus tarder, nous allons passer à l'actualité à RFI avec Gilles Moreau.
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4: Tout de suite le journal, c'est avec Gilles Moreau. Gilles, bonjour.
5: Bonjour à tous. Dans l'actualité, le patron de l'OMS se dit profondément préoccupé par l'ampleur et la rapidité de l'épidémie d'Ebola en RDC. Selon les autorités congolaises, cette épidémie est vraisemblablement à l'origine de 131 décès et de 513 cas suspects. Le président Tshisekedi lance un appel au calme. Quelques jours après Donald Trump, c'est maintenant Vladimir Poutine qui est reçu à Pékin. En plein conflit au Moyen-Orient, les présidents russes et chinois aborderont notamment la question de l'énergie. Dans le même temps, l'armée russe entame ce mardi 3 jours d'exercice et d'entraînement à l'arme nucléaire. En France, l'Assemblée nationale se penche à partir d'aujourd'hui au chevet des agriculteurs. Elle entame l'examen d'un texte de loi sur les questions du stockage de l'eau, les pesticides ou bien encore l'élevage. La flambée d'Ebola en RDC inquiète les autorités sanitaires internationales, à commencer par le patron de l'OMS, Tedros Adhanom Ghebreyesus. Il s'est dit profondément préoccupé par l'ampleur et la rapidité de l'épidémie en cours. C'était ce matin à Genève, dans son discours au deuxième jour de l'Assemblée annuelle des États membres de l'OMS. Dimanche, l'organisation a décrété l'urgence de santé publique de portée internationale, son deuxième niveau d'alerte le plus élevé. Hier soir, le ministre congolais de la Santé, Samuel Roger Kamba, a présenté le dernier bilan dans la province de l'Ituri, 513 cas suspects, 131 décès, mais en précisant que tous ces décès n'étaient pas forcément imputables à Ebola. On écoute le ministre, propos recueilli par Patient Ligodi.
6: Dans la communauté, donc nous avons recherché des cas, nous avons recherché les décès, et les décès que nous donnons, ce sont tous les décès que nous avons retrouvés dans la communauté, sans nécessairement dire que c'est tous liés à Ebola. Mais tous les décès suspects, nous les avons comptabilisés. Et aujourd'hui, je peux vous dire que nous avons comptabilisé à peu près 131 cas de décès dans toute cette zone, comme nous avons dit. Encore une fois, maintenant, nous allons nettoyer ces listes pour voir quels sont les décès que nous devons exclure de la maladie et quels sont les décès qui sont vraiment liés à la maladie. Donc le premier chiffre que je peux te donner en termes de nombre de décès est de 131 cas que nous avons recensés.
5: Le ministre congolais de la Santé, Samuel Roger Kamba. Quant au président Félix Tshisekedi, le président de la RDC, dans un message sur X, il appelle la population au calme. On a aussi appris ce matin que l'Allemagne avait accepté de soigner un ressortissant américain ayant contracté le virus Ebola en République démocratique du Congo. Les États-Unis avaient demandé l'aide de Berlin. En Argentine, la traque de rongeurs potentiellement porteurs de l'antivirus a commencé. Une équipe de scientifiques est arrivée à Ushuaia, point de départ du navire de croisière, à bord duquel s'est déclaré le foyer qui a tué 3 personnes. Ces scientifiques ont pour mission de capturer et d'analyser d'éventuels rongeurs vecteurs de cette maladie. À Buenos Aires, les précisions de Théo Conscience.
7: Les scientifiques du prestigieux institut Malbrane traquent un type de rongeur en particulier, le raton colilargo, ou rat à longue queue. Il s'agit d'un petit animal nocturne de 6 à 8 cm, une quinzaine en comptant la queue, qui vit dans les bois ou les buissons. Pour le capturer, les scientifiques vont installer des pièges à la tombée de la nuit dans différents points de l'itinéraire du patient zéro et de sa femme, un couple de Néerlandais décédés le mois dernier. Le parc national de Terre de Feu, avec ses 70 000 hectares de forêts et de montagnes, est une cible privilégiée. Les scientifiques relèveront ensuite les pièges le lendemain et mèneront des analyses pour déterminer si les rongeurs capturés sont porteurs de la souche andine du hantavirus, celle qui a été identifiée à bord du navire et la seule à être transmissible entre êtres humains. Inquiète des conséquences sur le tourisme, les autorités locales martèlent qu'il est hautement improbable que le couple de Néerlandais ait été contaminé dans la province, qui n'a enregistré aucun cas de hantavirus en 30 ans. Elles espèrent que les résultats attendus d'ici 4 semaines viendront confirmer leur version. Théo Conscience, Buenos Aires, RFI.
5: Également dans l'actualité, une intense activité diplomatique à Pékin. Quelques jours après Donald Trump, c'est Vladimir Poutine qui est reçu. Le président russe est reçu par Xi Jinping, présenté, je cite, comme son bon ami de longue date. Les deux dirigeants doivent signer une déclaration commune et d'après le Kremlin, il s'agit de renforcer le partenariat stratégique et d'échanger sur les grandes questions internationales et régionales. On peut imaginer que les guerres au Moyen-Orient et en Ukraine figureront en bonne place, de même que les 3 jours d'exercice nucléaire qu'a entamé aujourd'hui l'armée russe. 3 jours d'exercice et d'entraînement à l'arme nucléaire mobilisant des milliers d'hommes, indique le ministère russe de la Défense. Donald Trump continue de souffler le chaud et le froid. Après avoir évoqué l'anéantissement de l'Iran, le président américain se veut optimiste. Il existe, selon lui, de très bonnes chances de parvenir à un accord avec Téhéran. Il dit avoir annulé au dernier moment une attaque qui était prévue ce mardi. Les États-Unis toujours, cette fois à la page politique. Tous les regards aujourd'hui sont tournés vers le Kentucky, où une primaire républicaine oppose le candidat sortant à un candidat soutenu par Donald Trump. Le vote doit désigner le candidat conservateur à la Chambre des représentants aux élections de novembre prochain, Arim Lipold.
8: Cela fait 14 ans que le député républicain Thomas Massey, figure libertarienne, représente cette circonscription du Kentucky à la Chambre des représentants. Jusqu'ici, il n'avait jamais eu d'adversaire sérieux dans son propre camp, mais cette fois la donne a changé, car Thomas Massey s'est attiré la colère de Donald Trump. Au Congrès, il a multiplié les désaccords avec le président. Vote contre certaines mesures fiscales, critique de l'aide américaine à Israël et soutien à la publication des dossiers Epstein, malgré l'opposition de Donald Trump. Résultat, le président a délibérément choisi de lancer face à lui Ed Gorin, un ancien officier des Navy SEALs devenu agriculteur. Et il met le paquet. Des millions de dollars ont été investis notamment dans des publicités très agressives contre Thomas Massey. L'enjeu dépasse largement le Kentucky. Une victoire du candidat adoubé par Donald Trump confirmerait son emprise sur le parti républicain malgré des sondages nationaux moins favorables.
5: En France, l'Assemblée nationale examine à partir d'aujourd'hui un nouveau texte en réponse aux difficultés des agriculteurs. Un projet de loi d'urgence agricole sur les questions du stockage de l'eau, des pesticides ou bien encore de l'élevage. En France toujours, le nombre d'étrangers placés en rétention administrative a encore augmenté l'an dernier. D'après le rapport présenté par des associations, les centres de détention sont détournés de leur finalité et deviennent des succursales de prison. Amélie Beaucourt.
9: 44 000 personnes en 2025 ont été enfermées dans un centre de rétention administrative, une privation de liberté originellement prévue à titre exceptionnel et pour laisser le temps aux autorités d'organiser le départ. En réalité, 36% des personnes ont effectivement été expulsées. Les autres ont fini par sortir après 33 jours d'enfermement en moyenne, car l'éloignement était impossible. Illustration parfaite, alors que l'Algérie ne dispense plus de laissez-passer consulaires, 5000 ressortissants ont été enfermés et seulement 12% ont été finalement expulsés. Justine Girard, responsable nationale rétention de la CIMADE.
10: L'administration les place en centre de rétention en sachant pertinemment qu'elle ne pourra pas les expulser. Donc les personnes restent enfermées, parfois jusqu'à 3 mois, sans pour autant être expulsées, ce qui est pourtant la finalité de la rétention administrative.
9: La semaine dernière, dans une tribune, le syndicat des avocats de France dénonçait aussi cette privation de liberté devenue arbitraire et qui pourrait être encore plus longue à l'avenir. Une proposition de loi adoptée par l'Assemblée nationale veut faire passer de 3 à 7 mois la durée d'enfermement maximale autorisée. Le texte sera discuté au Sénat ce mercredi 20 mai.
5: De retour d'Alger, le ministre français de la Justice est revenu ce matin sur la visite qui a scellé hier le rapprochement des deux pays. Il s'est dit très rassuré par la façon dont le journaliste Christophe Glaize est traité par l'Algérie. Enfin, dans l'espace, décollage réussi pour Smile, une mission peu commune partie ce matin de Kourou en Guyane. Elle est menée par l'Europe et par la Chine pour mieux comprendre la météo spatiale. Par exemple, les tempêtes du soleil qui peuvent interagir avec la Terre. Simon Rosé nous en dit plus.
11: Le 13 mars 1989, une panne d'électricité au Canada a plongé 6 millions de personnes dans le noir pendant 9 heures. En cause, ce qu'on appelle un orage magnétique, la conséquence d'une éruption solaire dont les particules ont voyagé 150 millions de kilomètres jusqu'à la Terre, où leur interaction avec le champ magnétique de notre planète a déstabilisé les réseaux électriques. Si des événements de cette ampleur sont rares, ces orages magnétiques sont néanmoins fréquents et peuvent perturber les satellites, comme les systèmes de télécommunication. télécommunications ou encore de navigation comme le GPS. L'idée pour s'en prémunir, c'est donc d'anticiper ces événements comme une sorte de météo de l'espace. Si plusieurs sondes observent déjà en permanence le soleil pour repérer ces coups de colère, on connaît en revanche moins bien la façon dont tout cela interagit avec le champ magnétique de la Terre. SMILE est donc une mission dédiée à cette étude à 120 000 km d'altitude et pendant 3 ans, 2500 scientifiques sont associés au projet, fruit d'un partenariat rare entre la Chine et l'Europe dans l'espace, pour des résultats présentés comme censés significativement améliorer la météorologie spatiale.
5: Simon Rosé. Et maintenant, 8 milliards de voisins avec vous, Emmanuel Bastide, bonjour.
4: Bonjour Gilles Moreau, prochain journal dans 50 minutes et chez 8 milliards de voisins, on s'intéresse aux engrais.
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0: Oui, merci à Gilles Moreau pour l'actualité. Et nous revenons ici au studio. Et c'est avec Irving Slaughter et ce titre Great Grace.

Oui, il s'appelle Vince Slaughter et ce titre magnifique qui nous rappelle combien lorsque le mal est en train, parlons du mal tout à l'heure avant l'actualité, cette ouverture, cette brèche, ce vortex qui a donné une grande ouverture au mal, au diable, hein, de pénétrer le genre humain et de souiller ainsi toute l'espèce humaine, il a fallu réparation, et oui, puisqu'il y avait réclamation. Eh oui, ben lorsque vous allez aux réclamations, c'est parce que vous estimez que ça vous appartient. Et il n'y a pas barbité, hein. On ne vous a pas donné votre dû. Eh oui, on ne vous a pas rendu ce qui était à vous. Donc vous allez aux réclamations. Il y avait une sorte de réclamation et il fallait effectivement qu'il y ait réparation. Et le réparateur des brèches est apparu. Eh oui, afin de réparer la brèche, de réparer le mal. Irving Slaughter, Greg Grace. L'incarnation du bien. Après l'incarnation du mal, au travers de ce serpent, l'incarnation du bien, l'incarnation de celui qui est grâce. Grâce, totalement grâce, entièrement grâce, tout à fait grâce. Il s'appelle Jésus-Christ, Jésus de Nazareth. Élevé dans la ville de Nazareth, il va grandir là-bas, et c'est ça, il va ainsi révéler à l'humanité tout entière, eh bien, cette ouverture par laquelle ils peuvent passer, ils peuvent entrer pour être sauvés du

0: Eh oui, je comprends ta joie, je comprends que toi aussi tu es heureux de savoir, eh bien, qu'une telle chose a été déployée, une telle décision prise d'avance par Dieu en ce qui concerne, eh bien, l'homme. Écoutons Patrice Cass avec ce titre nouveau de son nouvel album Maranatha.
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0: Eh oui, Jésus revient bientôt, Maranatha, disaient ces premiers chrétiens. Lorsqu'ils se rencontraient, lorsqu'ils se croisaient, ils pouvaient dire Maranatha.

Alors j'ai crié Patrick Cass, mais après. Non, après, non, oui. Le Seigneur vient, Maranatha, et oui, c'est ça, on l'avait pas entendu depuis quelque temps, et ça y est, un nouvel album intitulé d'ailleurs Maranatha, c'est le titre aussi que vous entendez à l'instant de Patrick Cass. Mm-hmm. Non, ce n'est pas le frère de Patricia, non, je vous rassure. Bon, enfin, ça, c'est, ce sont ceux qui ont vécu un peu, qui comprennent le langage. Toujours le mot pour rire, toi. Hein? Non, non, non, vous savez, il ne faut pas en pleurer non plus. Hein? Jésus revient, et oui, avec le sourire. On l'attend, non, pas vrai? Et oui, c'est ça, avec le sourire, avec la joie du Seigneur. Eh oui, j'ai crié. Et toi, tu as crié quoi, toi? Pour qu'il revienne. Bon, on arrête là. Eh oui, c'est ça. Bon, j'espère que... ton cri est proportionnel à ton désir, hein. C'est pas un fake, rassure-moi. Non, c'est pas juste pour encore une fois, hein. Écoutons ce chant magnifique. Expérience avec Esther et Morija.

0: Ouais. Non, c'est vrai. Quand on entend ça, on se dit qu'est-ce qu'elle a vécu comme ça, cette jeune fille, cette jeune dame. Ces jeunes dames, elles sont deux, Morija et Esther.
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0: Ben, j'espère qu'il y en a qui s'approprient, se sont appropriés cette chanson parce que ils, elles se disent ben oui, c'est tout à fait ce que moi aussi j'ai vécu. Hein, j'ai vu sa gloire. Cela m'a pris du temps, c'est vrai, mais. À force de, et oui, efforcez-vous, dira notre frère Paul, l'apôtre, efforcez-vous, et oui, Jésus-Christ aussi, elle nous le dira, efforcez-vous d'entrer, hein, et le royaume des cieux, ce sont les violents, ce sont pas les tièdes, ce sont pas les lâches, ce sont pas les peureux qui s'en emparent, non, ce sont ceux qui sont des violents, des jusqu'au boutistes, mais pas des bornés ni des butés. Hein. Faut pas non plus confondre torchon et serviette. Hein. Il y en a qui sont complètement imbus d'eux-mêmes et puis qui écrasent tout sous leur passage, advienne que pourra, la fin justifie les moyens. Voilà, c'est en avant. Voilà, c'est la fuite en avant, quoi. Non, c'est pas ça. Non, c'est dans le calme et la confiance que sera ta force. Mais c'est un calme imprégné de force. C'est un calme, une force tranquille. Voilà, c'est ce qu'on appelle la force tranquille. Vous avez déjà vu une sorte de marée montante, mais qui va lentement, un peu comme les laves d'un volcan, vous voyez, les laves qui dévalent la pente douce, elle coule doucement, lentement, mais sûrement. T'as pas intérêt de rester à l'attendre, croyant qu'elle va lentement et que, ouais, tu as tout ton temps, c'est ça, mais sache bien qu'après qu'elle soit passée, il ne restera plus rien.
1: Du temps pour contempler.
0: C'est ça, la force tranquille. Eh ben, quand tu sais regarder, observer, eh bien tu vois que ce que Dieu dit est vrai. Tu prends le temps de t'arrêter. Tu prends le temps de regarder. Tu prends le temps de contempler et de voir la rétribution du méchant, de voir que ce que Dieu dit est vrai et qu'il est juste, lent à la colère et riche en bonté. Tu vois sa gloire tôt ou tard si tu sais rester juste à ses côtés. C'est ça même. Pourquoi faire quoi à vos misères? C'est ça, Dieu a dit. Pourquoi faire quoi à vos misères? Hey. Non, ce n'est pas la chair et le sang. Ce ne sont pas des choses que l'esprit, que l'homme peut saisir, que son esprit peut comprendre. Il a besoin de toute la sagesse divine, de toutes les sagesses, et oui, une sagesse diverse et variée, une sagesse vraiment multiple et qui nous est donnée. Et lorsque nous ouvrons notre cœur à la divinité, lorsque nous ouvrons notre cœur à ce que Dieu est, à sa bonté, à sa patience, à sa miséricorde, quand nous recevons sa vie, eh bien nous recevons tout. En recevant Jésus-Christ, tu reçois tout. Eh oui, si tu n'as pas tout reçu, c'est que tu n'as pas ouvert ton cœur suffisamment grand afin de tout recevoir. C'est que tu n'as pas cru suffisamment profondément pour que les racines de l'amour puissent jaillir en toi et faire de toi un baobab, un chêne. Eh oui, un palmier royal, un arbre robuste qui ne plie pas lors des tempêtes et des vents violents et des ouragans, mais qui reste là comme un arbre, et oui, comme un arbre dont le fruit est excellent. Un arbre planté près des courants d'eau. Un arbre planté près des eaux vives, un arbre planté près du ruisseau limpide de la grâce qui coule de son trône.

Ben voilà, le mot est lâché, c'est dit et c'est redit. On l'a entendu, je l'ai entendu, tu l'as entendu. Il est le Dieu de l'impossible. Alors, ne mettons pas de limites à Dieu. Ne limitons pas Dieu dans nos têtes, dans notre cerveau, avec notre petit cerveau. Ne limitons pas Dieu, mais croyons qu'il est le Dieu de l'impossible. Ne le croyons pas de manière cérébrale. Et non, parce que si nous le croyons simplement de manière cérébrale, nous n'allons pas voir les effets de ces possibilités dans nos vies. Nous n'allons pas voir ce qui est impossible devenir possible, parce que nous n'avons pas cru avec notre cœur. Et c'est le cœur que Dieu cherche. Ton cœur, donne-moi ton cœur. Mon fils, donne-moi ton cœur. Ma fille, donne-moi ton cœur. C'est là. C'est quand tu commences justement, quand dans ton cœur tu commences à penser à tout ce que tu dois vivre, tout ce que tu dois faire, et tu commences à dire oui, mais ça sera pas possible, mais ça c'est pas possible, je n'ai pas les moyens, je n'ai pas les personnes, je n'ai pas ci, je n'ai pas ça. En fait, tu es en train de limiter Dieu en disant cela, parce que tu dis qu'il est le Dieu de l'impossible, mais en fait tu n'y crois pas, parce que dans ton cœur il n'y est pas. Lorsque les choses viennent se mettre dans ton cœur, à se poser dans ton cœur les problèmes, quoi, les équations, hein, avec quelques inconnus que tu n'arrives pas à connaître, eh bien tu dis mais non. Et tu devrais dire mais oui, il est le Dieu de l'impossible. C'est là que Dieu t'attend. Il veut montrer justement, eh bien, dans la noirceur, qu'il est la lumière. Mais si quand tout est sombre, si quand tout est ténèbres, tu baisses les bras et tu commences à reculer, tu commences à dire aïe, oui, eh bien tu ne peux pas voir sa gloire parce que tu ne lui laisses pas le soin de te le montrer.

Comment peut-on aimer sans cœur? C'est pas possible. Peut-on aimer avec sa tête? Et non, on peut pas aimer avec sa tête. Mais non, ça n'existe pas. Les gens qui aiment avec la tête, mais non, c'est avec le cœur que l'on aime. Et oui, et d'ailleurs, l'amour est symbolisé le plus souvent par un cœur. Et oui, un cœur à cœur. Et oui, c'est l'amour. C'est l'amour qui parle, l'amour qui vient du cœur. Ouais, parce que l'amour qui vient de la tête, c'est un amour calculateur, voyez, c'est un amour par intérêt. Donc on commence à réfléchir et à calculer où est-ce que je vais tirer mon intérêt dans cela, dans cette affaire. Je l'aime, mais bon, je l'aime, mais bon, je veux bien, mais... Quel est mon intérêt dans ça? Ouais, il est bien, elle est bien, mais bon. Ok, bon, sa famille, ses parents, voilà. Qui j'en ai mounouillé, qui a au café, qui travaille à yo, qui travaille au café, qui travaille au café. Comment parle-t-elle? A-t-elle un bon français? Son langage est-elle élaboré? Son physique et tout? Oui, bon, c'est bien, c'est légitime d'ailleurs, hein, de réfléchir, d'analyser, de penser. Oui, c'est bien, c'est normal, quelque part, oui, quand même. Hein. On peut pas en befaser bonne, comme on a dit. Hein. On peut pas rentrer en bois là comme ça, non? Tu regardes où tu mets les pieds, c'est normal. Mais tout de même, l'amour, c'est un langage du cœur. Et oui, quand on aime, il y a des choses et qui nous fait dépasser hein, certaines choses. Certaines choses qui sont, comment dire, un peu propres à l'homme. Égoïste. Et oui, c'est ça. Les gens seront égoïstes. Ils deviendront égoïstes. Amis de l'argent, fanfarons, hautains, blasphémateurs, irréligieux. Ce sont toutes des expressions hein, dans l'épître que Paul écrira. Il montrera un peu la bassesse humaine. Et oui, voilà, on va faire un contrat en séparant bien tout ce qui est à moi, tout ce qui est à toi, et on va faire ça dans bien, très bien même, puisque voilà, ce qui n'est pas mauvais en soi, encore une fois, on peut prendre toutes les précautions, mais à l'arrivée, je voudrais te dire, c'est le cœur, on aime avec le cœur. Et oui, quand on n'aime pas avec le cœur, c'est qu'on n'aime pas tout simplement. Dieu a tant aimé le monde. Dieu a-t-il un cœur au fait? Tiens, la question à 1000 points, à 1000 euros. C'est question pour 1 euro ou pour 1000 euros. Oui, Dieu a-t-il un cœur? Ou bien Dieu est-il sans cœur aussi? Eh oui, Dieu, l'amour de Dieu. En tout cas, ce chant interprété par Dena et Dan Luiten. Un chant qui dit « Rien ne pourra nous séparer, rien, rien, rien. » Rien, rien, oh, rien ne viendra, ne pourra me séparer.

Eh oui, ben vous savez, c'est pour ça que beaucoup de gens, en disant qu'ils aiment Dieu, ils aiment Dieu, en fait, ils aiment Dieu parce qu'ils ont un intérêt en Dieu. Ils ont intérêt d'aimer Dieu, en fait. Ils ont intérêt d'aimer Dieu parce qu'ils en tirent un intérêt. Il y a un intéressement, c'est pas désintéressé. Vous voyez, l'amour désintéressé, Dieu nous l'a démontré, magnifiquement prouvé. Et l'homme, lui, n'est pas comme ça. Donc, peut-on aimer Dieu? Non, on peut pas aimer Dieu. On est incapable d'aimer Dieu. Mais qu'est-ce que tu racontes, Marc? On peut aimer Dieu, je peux l'aimer, je l'aime d'ailleurs. Non, par nature, on ne peut pas l'aimer. Parce que la nature de l'homme a été déchue. Dans sa déchéance, l'homme ne peut plus aimer Dieu. L'homme ne sait pas aimer Dieu. L'homme ne peut pas aimer Dieu. Ah, moi, ça, je suis prêt à mettre ma main au feu. Hein. Bien sûr, il y a des humanistes qui me diront, mais Marc, voyons, qu'est-ce que tu racontes? Oui, des gens qui pensent que l'homme est foncièrement bon et que, de toutes les façons, l'homme finira par être bon et sa bonté et son humanité finira par triompher de sa lâcheté et de son égoïsme centré sur lui-même et un jour le monde ira mieux, ira bien parce que il y aura des gens qui mettront toute leur bonne volonté pour y arriver. Eh oui, crois, cause toujours, tu m'intéresses. Tu peux venir qu'on puisse discuter toi un peu, toi et moi, de cette affaire de bonté humaine. En tout cas, Dieu déclare que l'homme a un mauvais cœur. Son cœur est tellement mauvais. Aïe, son cœur est tellement mauvais que lui-même ne connaît même pas la profondeur, les profondeurs de son cœur. Les profondeurs horribles, les profondeurs monstrueuses de son cœur. Il ne les connaît pas. L'homme a un cœur qui est tortueux. Vous voyez, vous avez vu un labyrinthe. Hein. Quand vous entrez dans un labyrinthe, que vous devez trouver votre chemin. Vous voyez, quand vous faites les jeux là avec le labyrinthe, il y a plusieurs sorties. Il faut trouver la bonne sortie. Et oui, c'est ça, le cœur de l'homme. Il y a tellement de détours qu'il s'y perd lui-même. Hein. Et oui, l'homme. Et oui, il n'y a pas de juste, dira l'apôtre Paul dans son épître aux Romains. Pas un seul, pas un juste, tous ont péché, tous, pas, sans exception, il n'y a pas un seul qui y échappe. Donc, encore une fois, je le dis, hein, mais non, on ne peut pas aimer Dieu, on ne sait pas aimer Dieu, mais non. Quand on entend parler de l'amour de Dieu, eh bien, on peut être interpellé par cet amour, et puisqu'on a un cœur, eh bien, on ouvre ce cœur pour que Dieu vienne et vienne nettoyer d'abord ce cœur. Eh oui, il faut que Dieu nettoie notre cœur, purifie notre cœur. Purifie mon cœur, eh oui. C'est ce qu'on chante, pas vrai? Il faut d'abord qu'il vienne purifier notre cœur. Et il le fait comment? Par son sang. Eh oui, par son sang. Le sang, c'est le nettoyant, c'est le décapant. Le sang, c'est le savon. Vous voyez, c'est l'agent purificateur, la potasse. C'est la chose qui va purifier le cœur. De quoi? Eh bien, de ses péchés. Un cœur rempli de péchés, rempli de souillures, de saleté, rempli de choses mauvaises qui puent. Dieu doit d'abord nettoyer le cœur. Eh oui, il doit d'abord nettoyer ton cœur. Donc, s'il y a des gens qui écoutent et qui disent, mais moi, j'ai fait de mal à personne, je n'écraserai pas même une mouche. Oui, c'est ça. Mais Dieu déclare qu'il n'y a pas un juste, pas un seul. Et tous sont péchés, tous sont pervertis. Et il n'y en a pas un seul qui fasse le bien. Alors, quand Dieu dit ça, Dieu est en train de te dire que le bien que tu fais, que tu appelles bien, sur un plan à l'échelle humaine, tu peux dire que c'est bien. Mais quand Dieu regarde de sa hauteur, il voit que ce que tu appelles bien n'est toujours pas assez bien. Hein. Et oui, c'est ça. C'est comme la justice. Hein. Il y a la justice des hommes, il y a la justice de Dieu. Donc parfois, voilà, on vous rend justice, vous avez gagné votre procès, vous êtes content, vous avez obtenu gain de cause. Ça y est, vous êtes satisfait. Mais en même temps, vous dites, ouais, mais bon, je suis satisfait, mais toutefois, voilà, je
suis en même temps satisfait, mais un peu déçu quand même, voilà. Parce que la justice a été rendue. Vous avez senti comme si vous aviez été quand même un peu lésé dans ce verdict rendu. À votre avantage, certes, mais tout de même. Il y a eu quelques demi-mesures, quelques demi-poids dans la balance. C'est pour ça que Dieu nous dit qu'il y a la justice des hommes, mais aussi la justice de Dieu. Et elle, la justice de Dieu, lorsqu'il la rend, eh oui, elle est sans faille, elle tranche dans le vif, elle sépare avec précision, au micron, au nanomètre près, eh oui, elle sépare ce qui est vil de ce qui est précieux, ce qui est sale de ce qui est pur, elle est pure, elle tranche. À ce moment-là, eh bien, justice est rendue, c'est ainsi que nos œuvres seront pesées dans la balance divine, car Dieu a une balance où il pèsera. Il pèsera les œuvres de tous, de chacun, croyant, non-croyant. Ce que tu as fait sera jugé, jaugé, pesé, mesuré, compté, divisé, aussi multiplié. Alors oui, lorsque nous ouvrons notre cœur à Dieu, à ce qu'il dit, nous commençons à admettre que nous ne sommes pas meilleurs. Lorsque nous commençons à admettre que notre discours est un discours peut-être bien rodé, mais c'est juste une contrefaçon, tiré des propos de philosophes, de penseurs, d'idéologues, de gens savants, comme on dit, on les appelle dans cette société, des savants, des érudits, des gens, des penseurs, voyez, des gens qui ont façonné le monde à leur image, à leur ressemblance, qui ont fabriqué des sociétés dites modernes, avec des lois qui sont souvent des lois à l'encontre des lois et des valeurs divines, mais qu'ils appellent ça sagesse, et qu'ils appellent ça, eh bien, de bonnes décisions prises de manière unanime, et nous sommes tous d'accord pour dire que ça c'est bien. Et comme Dieu avait déjà anticipé sur la chose, il nous avait averti, ils appelleront le bien mal, et ils appelleront le mal bien. Eh oui. Et de plus en plus, c'est ce qui est en train d'arriver. Et les gens ne veulent pas entendre la vérité, refusent de l'entendre. Lorsque vous leur parlez de la vérité, vous leur dites qui est la vérité, ce qu'est la vérité, ils vous toisent, ils vous regardent, ils vous haranguent, ils vous disent mais non, ce n'est pas ça, ou ce n'est pas vrai. Ils vous disputent, ils ne veulent pas entendre ce qu'est la vérité. Ils font le sourd, il n'y a pas pire sourd, dit l'adage, que celui qui ne veut pas écouter. Donc oui, il est amour. Et pour que tu puisses aimer ce Dieu, il faut que tu ouvres son cœur pour qu'il puisse vienne d'abord simplement laver ton cœur. Il veut purifier ton cœur, enlever la souillure, enlever la saleté, pour te donner un esprit nouveau, un cœur nouveau, qui est capable maintenant de l'aimer comme il t'aime. Oui, il veut changer, transformer ta vie, te donner une nouvelle identité. Il veut déposer en toi son esprit saint. Eh oui, un esprit saint dans un corps saint. Il veut purifier ton corps de toutes ces souillures de ce monde, tous les endroits où tu t'es vautré, dans le péché, dans la débauche, dans l'impudicité, dans l'impureté, la fornication, l'adultère, toutes ces choses que tu mangeais comme des cacahuètes, que tu applaudissais, tu congratulais ces gens que tu fréquentais, qui étaient dans ces choses. Vous étiez un club, un clan, un groupe de personnes. Vous aimiez faire la fête. Mais aujourd'hui, ton cœur est touché. La cible est atteinte. La parole, comme une épée, a transpercé ton cœur. Et tu sais aujourd'hui que c'est mal. Et que Dieu te dit, mon fils, ma fille, donne-moi ton cœur. Oui, donne-moi ton cœur, afin que je puisse transformer ta vie et que tu ne sois plus jamais la même, le même. Pour que tu puisses entrer dans le royaume,
que tu puisses entrer dans le royaume de mon Père, là où il y a la félicité, là où il y a l'amour, le véritable, là où il y a la paix, la vraie paix, là où il y a la joie durable, là où il y a l'éternité avec Dieu. C'est là que je veux que tu puisses entrer. Moi, Jésus-Christ, le Christ te dit, moi, le Christ, il te dit, je suis la porte. J'ai créé une ouverture, un lieu de passage pour que tu puisses y entrer. Je suis la porte, dit Jésus. Ce vortex qui s'ouvre vers l'infini, l'infini amour, l'infini bonté, l'infini pardon, l'infini grâce, ce vortex qui s'ouvre dans ce monde qui est complètement différent du nôtre, c'est le monde de Dieu, c'est le royaume céleste, un lieu qui n'a pas été fabriqué par la main des hommes, des maisons, des habitations, des demeures, un endroit magnifiquement préparé par le Seigneur Jésus-Christ lui-même. C'est là qu'il t'invite à venir, à y habiter. Car le ciel et la terre passeront. Comme l'apôtre Pierre dira, la terre est réservée pour le jugement et le feu. Et tous ceux qui auront suivi le diable à travers ses œuvres, dans le mensonge, la cupidité, la méchanceté, la jalousie, la fraude, et toutes ces choses seront jetées dans les temps de feu et de soufre, là où le diable sera jeté lui-même. Notre ennemi, notre dernier ennemi, la mort sera vaincue elle-même. La mort sera mise à mort, jetée dans les temps de feu et de soufre. La mort disparaîtra alors. Il essuiera toutes larmes de nos yeux. Il n'y aura plus ni deuil, ni larmes. Car nous serons tous réunis pour toujours avec lui, notre Seigneur Jésus-Christ, celui qui un jour est venu nous visiter sur la terre. Il sera là. L'agneau sera là. Et nous dirons, voici l'agneau. Et nous chanterons le cantique de l'agneau, car nous serons tous un seul et même peuple de toute nation, de toute tribu, de toute langue, et nous serons rassemblés là-haut pour les noces de l'agneau. Quelle joie! Ne voudrais-tu pas faire partie de ceux-là, de ces gens de sa maison qui savent qu'un jour Jésus-Christ reviendra et revient bientôt. Veux-tu encore rester attaché aux choses de la terre? N'as-tu pas vu que se battre, s'acharner dans des choses humaines, te fatiguer avec ça, te rendre fou, jaloux, malade? Parce que tu es envieux et tu ne possèdes pas ce que tu voudrais posséder. Tu envies ton voisin, ta voisine de ce qu'elle a acheté ceci ou cela. Parce que là où tu habites n'est pas là où tu voudrais habiter. Tu es en peine. Tu es malheureux. Le monde t'a rendu malheureux. La vie sur la terre te rend malheureux. Mais pourquoi est-ce que tu continues à regarder les choses de la terre qui sont cependant passagères? Comment n'as-tu toujours pas compris qu'il y a un règne qui arrive et qui veut venir s'installer d'abord dans ton cœur, faire de ton corps un temple, faire de ta vie une maison de prière, une maison d'adoration? N'as-tu pas compris que tu n'es que passager pèlerin et que tu ne fais que passer sur la terre? N'as-tu pas compris où est ta demeure? Es-tu un chrétien qui va à l'église, un chrétien en religion, mais qui pense qu'aux choses de ce monde? Toutes tes envies, tous tes désirs, toutes tes aspirations gravitent autour de ce monde et de ses possessions. Il serait temps de tourner tes regards vers celui qu'ils ont percé, vers celui qu'on a cloué et qui est mort à ta place
pour que tu puisses vivre désormais autre chose que cette vie médiocre, mortelle, funeste, morbide. Celui qui a le Fils a la vie.

Oui, le souffle nouveau. Jésus-Christ a donné un souffle nouveau à l'homme. Par le Saint-Esprit, par le moyen du Saint-Esprit. Grâce à Jésus-Christ, la porte, il a donné un accès à l'homme pour recevoir un souffle nouveau. La Bible déclare que lorsque Adam fut créé à l'image de Dieu, Dieu va souffler sur Adam, souffler dans ses narines. Et ainsi, Adam deviendra une âme vivante. Le souffle de Dieu impactant ce corps inerte créera une âme au-dedans de cet être qui deviendra une âme vivante. Et lorsque Jésus-Christ, lui, viendra sur la terre, alléluia. Lorsque Jésus-Christ viendra sur la terre, il va souffler sur l'homme un souffle nouveau. Lorsque les disciples vont faire cette expérience dans la chambre haute, alors que Jésus va laisser sa parole imprégner leur cœur, sa parole qui est esprit et vie, cet esprit vivifiant, esprit et vie, c'est ce qui sera dit. L'apôtre Paul, de toutes les grâces qu'il lui aura été accordées par le Seigneur, cet homme extraordinaire, qui le moindre des apôtres, c'est ce qu'il dit de lui-même. Hein. Il n'était pas moindre, ça on le sait, mais lui il disait qu'il était le moindre. Pourquoi ? Parce qu'il avait persécuté l'Église. Il avait mis à mort les croyants. Donc, il avait en lui cette mémoire. Il savait qu'il n'était pas digne, mais il y a quelqu'un qui l'avait rendu digne. Et c'est lui qui nous permettra d'avoir accès, de comprendre le mystère de sa volonté. Ce fameux mystère dont je vous ai laissé hier en vous disant, je ne vous dirai pas c'est quoi le mystère. Ce mystère, Christ est le mystère. Eh bien, c'est pour ça qu'il est une pierre. Il est une pierre sur laquelle ceux qui s'y frottent, ceux qui viennent se cogner sur cette pierre, eh bien, tombent sur leur face, tombent à genoux, tombent et confessent qu'il est fils de Dieu. Mais ceux qui s'acharnent à combattre cette pierre sont écrasés par elle. Eh oui, cette pierre a deux faces, a deux angles. C'est une épée. Eh oui, c'est soit elle vous guérit, soit elle vous transperce. aïe. Oui, c'est une épée. Tu pourrais voir cela comme un scalpel du chirurgien. Le scalpel du chirurgien, cette arme efficace pour pouvoir opérer le malade. Tel est Christ. Il est cette arme fatale, ultime, que le Père a envoyée pour guérir l'homme, pour guérir son cœur, pour lui donner un nouveau cœur. C'est ce qu'il avait dit en parlant à Ézéchiel dans l'Ancienne Alliance, comme nous le disons si bien. Je leur donnerai un cœur nouveau. Je graverai sur leur cœur désormais. J'inscrirai avec un burin. Avec des lettres de feu, je graverai dans leur cœur, non plus sur des tables de pierre, non, c'est bon, Moïse, ça va, ça suffit, on passe à autre chose, je ferai mieux. Moïse, ce n'était que l'ombre, ce n'était qu'une chose provisoire, partielle, non achevée, inachevée, mais moi je viens achever l'œuvre. Je viens accomplir l'œuvre de mon Père. Je viens rendre parfait, parfaitement parfait, ce qui avait été annoncé depuis avant la fondation du monde. Je viens faire la volonté de mon Père en donnant à l'homme un esprit nouveau.
je vais souffler sur lui. Et d'ailleurs, toutes ces prémices de l'Esprit, Jésus l'a manifesté dans sa chair. Lorsqu'il va souffler sur les disciples en leur disant « Recevez l'Esprit ». Beaucoup de ces anticipations, de ces préfigurations, ces signes avant-coureurs, comme dit la parole, par des signes, des miracles, des prodiges, voilà. Voilà à quel signe vous reconnaîtrez. Voilà à quel signe, voilà à quel signe. Il y a un signe, une marque, il y a quelque chose que Dieu a déposé sur ta vie, qui est comme un signe pour les autres, un signe pour les nations, un signe pour le pays, un signe pour ta communauté, un signe pour ta famille. Il y a quelque chose que Dieu a placé sur toi et que ceux qui ont l'œil peuvent reconnaître comme étant une marque divine, un sceau divin. Un souffle nouveau, il a envoyé son esprit. Souffler et répandre sur nous un souffle nouveau. Oui, un souffle nouveau. C'est l'heure des semailles, c'est l'heure de la moisson, c'est l'heure des prémices. Je vous donne des arts de l'esprit, gage de votre héritage. Il y a quelque chose, il y a un sceau, une marque. Je le disais la dernière fois, nous connaissons, nous parlons souvent du signe, de la marque de la bête, etc. La marque de la bête, oui, la marque de la bête, oui. Mais sais-tu que tout enfant de Dieu a déjà une marque, et bien marqué par une marque, qui est la marque de l'agneau. Oui, c'est une bête, mais bon, c'est pas la même. Hein. Ça me faisait sourire un peu l'analogie, de voir un peu comment les choses peuvent tourner un peu dans tous les sens. Non, il faut ramène ton esprit. Reste là. Oui, il y a cela. D'ailleurs, le prophète Daniel en parle dans ses écrits. Et oui, de ceux qui sortiront de la poussière. Il va avoir comme un ange qui viendra marqué d'un signe. Ça me rappelle l'épopée, l'époque, l'épisode de la Pâque. Eh oui, l'époque de la Pâque, la période, l'histoire, l'historique de ce moment où un signe, une marque a été mise sur le linteau des portes. Il y a eu comme un signe. Afin que l'ange exterminateur ne puisse pas frapper les enfants d'Israël, les enfants des Hébreux, ne puisse pas frapper les premiers-nés. Eh bien, il y a un signe, une marque. Et là, ça sera à l'inverse de l'ange exterminateur, ce seront les anges. Les anges moissonneurs qui viendront prendre, grâce à ce signe qu'ils verront sur ta vie, sur toi, il y aura un signe, car nous avons été rachetés, marqués. Et la marque, le gage de cet héritage est l'Esprit qui est en nous, l'Esprit de Dieu qui est en toi. En moi. C'est pour ça que l'Esprit de Dieu n'est pas n'importe quoi. On peut parler de l'Esprit, on peut parler du Saint-Esprit, on peut faire des prédications sur le Saint-Esprit, on peut parler du matin au soir de l'Esprit, du Saint-Esprit, on peut. Mais ce n'est pas parce qu'on parle, on raconte des histoires, on rabâche les choses sur le Saint-Esprit, ce n'est pas la preuve qu'il est en nous. Ce n'est pas la preuve. Car l'Esprit qui demeure en toi donne les preuves qu'il est en toi. Il y a des preuves. L'Esprit de Dieu ne peut pas habiter un croyant sans laisser de traces, sans laisser des preuves de son attachement à ce croyant. Impossible. Jésus dira à ses disciples, tel est l'arbre, tel est son fruit.
Oui. Tel est l'arbre et tel est son fruit. Tu ne peux pas haïr ton frère, haïr ta sœur et prétendre aimer Dieu et prétendre avoir l'Esprit de Dieu. Car le fruit de l'Esprit, c'est l'amour. On ne peut pas tromper Dieu. On peut tromper les hommes. On peut faire de faux semblants. On peut être de véritables hypocrites, Hippocrates, hypocrites, comédiens, des acteurs qui jouent une pièce de théâtre devant les hommes. On ne peut pas tromper Dieu. Alors si toute ta vie de croyant, tu as porté un masque, il serait temps d'arrêter. Le carnaval est fini. Reviens à ton bon sens. Tant pis si ta réputation prend un coup sérieux. Mais viens repentant, humiliant, humilié et reconnaissant que tu as combattu l'Église, combattu les frères, combattu le corps. C'est ce que seul le Tars reconnaîtra et admettra. Je suis le moindre des apôtres, car j'ai combattu l'Église. J'ai combattu les frères. Je ne savais pas. Mon ignorance m'a trompé. Mon ignorance m'a emmené à commettre des impairs. Mais aujourd'hui, un souffle nouveau est tombé sur moi. Un souffle nouveau m'a envahi et mon cœur a changé. N'ayez pas peur de moi. Et quand on regarde les écrits, on voit que ces gens avaient peur. Ces chrétiens avaient peur de l'apôtre Paul. Ils redoutaient cet homme, quoi qu'il soit devenu un apôtre. Parce qu'ils avaient eu un pressentiment, un ressentiment. Ils se faisaient des idées noires. Ils étaient incrédules, ne croyant pas qu'un tel homme puisse passer de la mort à la vie, des ténèbres à la lumière. De la même manière qu'il y a des gens qui veulent encore te jeter la pierre et qui te regardent toujours de la même manière, de la même façon. Un jugement, un regard de juge sur toi. Qui t'a établi juge? Qui t'a établi juge? Alors que cet homme était sincère, et il a fallu un Barnabas, fils d'exhortation, fils de consolation, un Barnabas, un fils de Dieu, amenant un autre fils de Dieu envers ses frères pour leur dire, c'est pas une farce, c'est pas une blague, je l'ai vu. Prêcher l'évangile, annoncer l'évangile. Moi, Barnabas, je l'ai vu, cet homme. Je l'ai vu comment? Avec passion, avec foi et puissance, annoncer cet évangile. Il est des nôtres aujourd'hui. Alors ne laisse personne mettre sur toi aucun fardeau que lui-même ne peut pas porter. C'est ce que Jésus disait de ces pharisiens, scribes. Et de ces gens, gardiens du temple, qui mettaient un fardeau sur les hommes, le même fardeau qui ne bougeait pas de leurs petits doigts. Qui c'est qui t'accuse, femme? Personne ne t'a-t-il point condamné? Si Dieu t'a justifié, qui pourra te condamner? Qui se lèvera pour te condamner? Si Dieu est donc pour toi, pourquoi tu te fais de la bile? Pour ceux qui te disent, pour ceux qu'on dit de toi, pourquoi tu te fais autant de bile, autant de frayeur, autant d'angoisse? Pourquoi? N'as-tu pas fini avec le péché? N'as-tu pas fini avec toi-même? N'as-tu pas renoncé à toi-même pour appartenir au Dieu vivant? N'as-tu pas compris le message de la croix? Il veut te donner ce souffle nouveau, mais renonce à ce vieux levain, à ce vieux vêtement,
jette-le par terre et cours dans les bras de l'Esprit nouveau qui t'apporte un esprit, un Saint-Esprit. Il vous baptisera d'Esprit et de feu. Il vous baptisera d'Esprit Saint et de feu. Moi, Jean, je vous baptise d'eau. Oui, mais lui, celui qui vient après moi, il vous baptisera d'Esprit Saint et de feu.

Remplis, Saint-Esprit. Saint-Esprit, soufflez, soufflez, soufflez. Oui, c'est ça qu'a fait, qu'a soufflé. Ni un vent qu'a venté, ni un vent qu'a soufflé. Et vent là, ça, au pépoigne, au pétrapé. Si vous voulez au vecaire, si vous voulez au météo, là pour météo, et qu'a soufflé au pétrapé. Si vous mettez dehors, tout c'est pas bon. Si vous décidez de changer direction et de laisser vent à l'esprit aille mener ou guidonner via ou. Si vous acceptez quoi totalement à Adam, pas faire confiance en vous-même, pas mettre confiance à Adam vous-même, mais mettre confiance à Adam lui. Laissez l'esprit à lui transformer via vous, ça possible. Mais c'est ça, bon Dieu, j'ai fait. Mais c'est ça, Jésus-Christ, j'ai accompli. Il accomplit ça, l'œuvre est venue sur la terre. Il vient d'un homme, femme, eh bien, en vie meilleure. Meilleure ne veut pas dire en vie matérielle qu'on ne peut comprendre. Même si matériel là, il tout naturellement. Parce que Jésus-Christ, bien dit, on s'est si cherché, lui d'abord, avant tout, d'abord pour yon, ou qui trappé la restant. Ce n'est pas la peine de mettre Kéao, Chalviré, tout bitin, tout casse-là, tout ça, vous pouvez trapper. Richesse et eh bien la terre, ça pas qu'à profiter à pour monde. Là où vous gonfler, ça plus qu'à enfler ou qui a rien. Mais là où vous d'accord, et bien ça bon Dieu qu'a dit. Déjà, que a ou même j'ai ni en paix, en joie, que monde peut pas comprendre. Et ça, c'est ça, la vie éternelle. La vie éternelle, c'est là où vous connaître, là où vous connaître Dieu, Jean Yé. Grâce à l'esprit à lui. Qui connaît l'esprit de Dieu si ce n'est? Qui connaît Dieu si ce n'est l'esprit de Dieu? Qui connaît l'homme si ce n'est l'esprit de l'homme? Donc, ni en bitin qui n'est pas connaître et qui est connaître, le vrai ou laisser l'esprit à Dieu travaille vous. Ça! Façon qu'a réfléchi, j'en qu'a pensé, n'en travail qu'a fait grâce à l'esprit à bon Dieu. Là où vous ouvrez qu'il y a, dit, venez rentrer. Mais il faut accepter, nettoyer, qu'il lave. Et ça, c'est avec sang. Sang à quoi là, ça qu'a fait? Ça qu'a fait avec sang à quoi là, sang à Jésus-Christ? 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

Eh bien, qu'à souhaiter vous passer une belle journée, aujourd'hui là, aujourd'hui jour, et puis que bon Dieu bénisse vous, famille, hein, que bénisse vous dans tout ça, ou qu'entreprendre, pas d'avoir, ou que chercher, ou qu'à chercher, ou voulez faire volonté. Et si c'est lui, ou qu'à servir, eh bien, ça qui t'a, ou, ça qui est bas, ou, eh bien, et qui fait qu'en sorte que vous trappez bien plus, parce que c'est ça même, il déclarait. Papa, fais confiance. Laissez la vie rouler, laissez la vie continuer. Jésus-Christ est qui la vie.

acclamez le Seigneur pour vous-même. Acclamez Jésus pour vous-même. Plus fort que ça. Alléluia, Jesus, Koroshinda, Berekia, Nagorosi. Merci Seigneur.

0: Merci Jésus.
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1: Nous le savons tous, en tant que parents, en tant que père et mère de famille, que nos enfants ont constamment besoin d'être consolés. On les console en les prenant dans nos bras, en les consolant lorsqu'ils sont tombés, quand ils se sont fait mal quelque part. Mais la consolation ne s'arrête pas à l'enfance, bien sûr, mais elle est permanente, elle est une nécessité, un besoin fondamental pour tout être humain, qu'il soit petit ou plus âgé. Les adultes ont-ils aussi besoin de consolation? Bien évidemment, parce que les coups durs de la vie ne manquent pas. Les revers de vie et les difficultés de notre existence, avec les problèmes grands et plus petits peut-être, eh bien, demandent constamment que nous soyons réconfortés, encouragés et surtout consolés dans nos besoins. Certaines difficultés, et en tant que pasteur, je suis souvent confronté à cela, c'est que certaines difficultés ne sont pas des besoins superficiels, mais des besoins tellement profonds qui demandent une consolation divine, une consolation miraculeuse. Sinon, qui pourra rejoindre les profondeurs de la blessure de l'âme et de l'être humain? Ceux qui ont été peut-être abusés, traités injustement sur une durée, ceux qui ont été finalement malmenés par des circonstances de vie ou par la méchanceté des hommes, ont besoin d'être consolés. J'ai une parole pour vous aujourd'hui. Ouvrez avec moi cette parole, ce livre de vie, cette Bible, cette parole de Dieu qui renferme le conseil et la sagesse de Dieu, mais aussi, je dirais quelque part, le médicament du Seigneur pour nous relever dans toutes nos blessures. Jésus va dire dans Jean chapitre 14, « Je prierai le Père, dit-il, je prierai le Père, et il vous donnera un autre consolateur afin qu'il demeure éternellement avec vous. » Un consolateur qui demeure éternellement avec vous. Parce que la consolation, la véritable consolation, c'est la présence de Dieu. Cette présence qui ne nous quitte plus. Cette présence du Saint-Esprit qui vient lorsque nous sommes nés de nouveau, lorsque nous avons donné notre vie au Seigneur. Eh bien, le Saint-Esprit vient et il reste en nous, il réside en nous. Et sa présence est une consolation. La présence constante et permanente, c'est une consolation. C'est la consolation dans notre solitude. Lorsque personne ne peut vous rejoindre, lorsque personne ne vous comprend, le Saint-Esprit est toujours, le divin consolateur est toujours à la hauteur de tous nos besoins. Et il peut consoler tous les chagrins. Toutes les difficultés de la vie peuvent être consolées par le divin consolateur. Dieu a pourvu pour votre consolation. Je disais que le consolateur remplit tous les vides. Le grand problème aujourd'hui, c'est que malgré l'abondance de biens matériels, nous avons beaucoup de vides émotionnels, psychologiques et aussi spirituels. Et le Seigneur veut remplir ce vide par sa présence. Et il le fait pour vous aujourd'hui. Là où peut-être vous aviez tant besoin d'une présence, dans un moment clé et important de votre vie, là où vous aviez tant besoin d'être encouragé, d'être compris, le Saint-Esprit, le Consolateur, est là pour remplir ce vide et cette absence. Là où il y avait l'absence humaine, la présence divine vient pour vous consoler. Et maintenant, il faut ajouter quelque chose d'important, c'est que nos vides et nos absences et les vides du cœur viennent non seulement parce que nous étions seuls dans une situation de vie, mais viennent surtout parce que nous nous sommes éloignés du Seigneur, éloignés de Dieu. L'apôtre Paul va dire ceci, que votre tristesse, la tristesse qui est là dans le cœur, eh bien, vous a conduit à la repentance. Parfois, l'éloignement de Dieu cause une véritable tristesse, crée un vide. Et cette tristesse est comme un moteur qui vous amène à reconnaître votre besoin, donc à vous repentir et à à finalement enlever de votre chemin tout ce qui pourrait causer cet éloignement. Vous allez vous rapprocher, là où vous êtes éloigné, vous allez vous rapprocher du Seigneur. La repentance est un retour à Dieu lorsque l'on reconnaît qu'on a fauté, qu'on a péché, qu'on a trahi la volonté de Dieu, qu'on n'a pas fait attention, qu'on n'a pas voulu faire attention à sa volonté, mais que l'on a fait sa propre volonté. Et cela demande une repentance. Seigneur, je reconnais que je suis pécheur et je reconnais que j'ai besoin de revenir à toi. Alors, la consolation revient immédiatement par cette présence de Dieu. Et lorsque vous éloignez du Seigneur, le Saint-Esprit vous le montre. Il crée ce mal-être et il crée cette tristesse. Le Saint-Esprit est attristé. C'est pourquoi rapprochez-vous aujourd'hui, sans tarder. Ne traînez pas dans cette tristesse et cet éloignement, mais rapprochez-vous, soyez honnête, vrai avec vous-même. Ne trichez pas et donnez votre vie vraiment au Seigneur. Revenez à lui de tout votre cœur. Maintenant, il y a une deuxième chose que l'Écriture souligne à bien des reprises. Et le Seigneur le dit d'ailleurs dans le Sermon sur la montagne, il va dire « Heureux les affligés, car ils seront consolés. » L'apôtre Paul va encore dire « Dieu, c'est le Dieu de toutes les miséricordes et le Dieu de toute consolation. » Avez-vous remarqué ? De toute consolation. « Qui nous console dans toutes nos souffrances. » Peut-être me direz-vous, mais ce que j'ai vécu, c'est impossible que quelqu'un puisse me consoler. C'est impossible que justice me soit faite. C'est impossible que ces choses-là, je puisse les réparer. Croyez dans cette parole qui dit ceci. Je le répète encore une deuxième fois. Le Dieu, il est le Dieu, il est votre Dieu, le Dieu de toute consolation qui vous console de toutes nos souffrances. Croyez-le, proclamez-le, dites-le avec moi. Le Dieu de toutes les consolations qui nous console de toutes nos souffrances. Le Seigneur peut mettre sa main dans les choses les plus graves, les plus profondes, celles qui sont où peut-être nous avons une honte, où nous avons vécu quelque chose que nous n'avons jamais pu dire à quelqu'un, tellement que c'est grave. Eh bien, le Seigneur nous console de toutes nos afflictions et de toutes nos souffrances. Les souffrances sont un fardeau impossible à porter. C'est pourquoi ne vous informez pas sur toutes les souffrances du monde. Personne ne peut porter cela. Jésus a porté les souffrances du monde, nos souffrances et notre fardeau. Mais ne refusez pas non plus de ne vous sentir concerné par rien du tout, car il nous faut prendre une part en portant le fardeau des autres. Il y a besoin que les fardeaux soient portés. Je voudrais très courtement rappeler que les sources de consolation, bien sûr, c'est Dieu lui-même, mais au travers de nous, par votre prière. Ça, c'est la première chose. Deuxième chose, par votre présence. Votre présence est une source de consolation. Lorsque nous allons dans une maison de deuil, eh bien, nous n'avons pas besoin de faire un exposé sur la souffrance ou sur l'explication du mal. Non, nous sommes simplement silencieux et présents. Notre présence compte. Votre présence est source de consolation. Vos bras qui entourent et quelqu'un qui souffre et vos yeux qui pleurent avec ceux qui pleurent, c'est la source de consolation que le Seigneur attend de chacun de nous. Donc c'est vrai, nous prions, mais nous sommes aussi présents et l'amitié est une source de consolation. L'apôtre Paul va dire, eh bien, je me suis tellement réjoui de la présence de Tite, c'était son ami et son disciple, qui a consolé vos cœurs par son arrivée. Les cœurs ont été tranquillisés, dira-t-il. Et je voudrais tellement que l'Église soit une source de consolation. Votre famille chrétienne, c'est une source de consolation, une vraie source de consolation lorsque la famille chrétienne vraiment prend soin les uns des autres. Source de consolation. La parole de Dieu, et je termine par ces deux dernières pensées très très brièvement. La parole de Dieu est toujours source de consolation. Or, tout ce qui a été écrit l'a été pour votre instruction, afin que par la patience et par la consolation que donne l'Écriture, nous ayons de l'espérance. Méditez-la, elle est source de consolation. Et pour finir, l'ultime source de consolation, ce sera le retour de Jésus. Réjouissez-vous, le Seigneur revient, il revient bientôt.
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pas rester assis. Respectez l'Afrique, s'il vous plaît. Vous pouvez pas rester assis. On est en Afrique ici maintenant, on n'est plus à Mulhouse. Allez, on bouge. On bouge. À gauche. À droite. À gauche.

Loué soit l'Éternel, car il m'exauce lorsque je le supplie. L'Éternel est ma force, mon bouclier. En lui, je me confie. Il vient à mon secours. Aussi, mon cœur bondit de joie. Je veux chanter pour le louer.

Ce que l'on nous avait dit, nous l'avons vu nous-mêmes, dans la cité de l'Éternel, le Seigneur des armées célestes, dans la cité de notre Dieu. Dieu la rend forte pour toujours.

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quand vous verrez ces choses. Livre de Luc, chapitre 21, versets 32 à 34. Je vous le dis en vérité, cette génération ne passera point que tout cela arrivera. Le ciel et la terre passeront, mais mes paroles ne passeront point. Prenez garde à vous-même de crainte que vos cœurs ne s'appesantissent par les excès du manger et du boire et par les soucis de la vie, et que ce jour ne vienne sur vous à l'improviste. Amen. On peut remarquer que l'heure de l'apparition glorieuse de Jésus pour établir son royaume est proche, en observant les signes qu'il annonce dans Matthieu, le chapitre 24 et le verset 33. Il est dit, « De même, quand vous verrez toutes ces choses, sachez que le Fils de l'homme est proche à la porte. » D'un autre côté, c'est probablement au retour de Christ pour venir chercher les membres fidèles de ses églises à un moment inconnu et inattendu, c'est-à-dire l'enlèvement de tous les vrais croyants. Jésus conclut son message prophétique en avertissant ses disciples de ne pas se laisser accaparer par les plaisirs et les soucis du monde au point de ne pas être prêt quand il reviendra. Ces paroles sont destinées aux enfants de Dieu de tous les siècles et pas seulement ceux qui vivront pendant la terrible époque de la tribulation. La fidélité spirituelle est une condition d'une importance critique à la lumière de l'enseignement de Jésus qui a dit en particulier qu'il reviendra chercher les croyants fidèles à un moment où ils ne s'y attendraient pas. Étant donné que l'on ne peut déterminer le moment exact de son retour pour venir chercher l'Église, les croyants doivent toujours se tenir prêts. L'enlèvement des fidèles par Christ nous délivre de la colère à venir, afin que nous ayons la force d'échapper à toutes ces choses qui arriveront sur terre. Les disciples de Christ doivent prendre garde à résister au péché et prier que leur amour pour Christ ne diminue pas, afin qu'ils puissent recevoir la force nécessaire pour persévérer dans la foi et la justice en Jésus-Christ. Ce n'est qu'en persévérant de la sorte qu'ils seront capables d'échapper aux choses terribles qui arriveront sur terre pendant les derniers jours. À bon entendeur, salut! À une prochaine pensée dans « Au creux des vagues ». Restez bénis et soyez vigilants.

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1: Il est bon de célébrer l'Éternel et de chanter des cantiques à la gloire de ton nom, ô Très-Haut, d'annoncer le matin ta bonté et ta fidélité dans les nuits, sur l'instrument à 10 cordes et sur le luth et sur le higaïon avec la harpe, car, ô Éternel, tu m'as réjoui par tes actes. Je chanterai de joie à cause des œuvres de tes mains.

Aide-moi, éternel mon Dieu, sauve-moi selon ta bonté, et qu'on sache que c'est ici ta main, que toi, ô éternel, tu l'as fait.

Je me confie en l'Éternel, je ne faiblirai pas. Sonde-moi, Éternel, éprouve-moi et examine mon cœur et mes pensées. Je garde ton amour présent à mon esprit et je conduis ma vie selon ta vérité.

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Amis à l'écoute de Radio Souffle de Vie, bonjour, David au micro. J'espère que vous allez bien. Je crois entendre des oui, ça va par la grâce de Dieu. Merci Seigneur. Oh oh. Mais je crois aussi qu'il y en a pour qui ça ne va pas. Que Dieu vous secoue, que Dieu vous vienne en aide, que Dieu vous réveille, que Dieu vous relève, que Dieu vous restaure. Pain complet, c'est l'émission animée par David, donc serviteur de Dieu et votre serviteur. Entre 12h et 13h, ou 12h et des poussières, et 13h et des poussières, on va dire ça comme ça. À partir de 12h donc. Et c'est sur la 100.4, c'est au www.rsv-jpe.info. Dans cette émission, il y a pas mal de petites choses. Il y a la musique, c'est une émission très musicale, essentiellement musicale, mais pas seulement. Dans cette émission, il y a aussi deux rendez-vous un peu particuliers. Le premier autour de 12h15, en tout cas 15-20 minutes après le début de cette émission. Où il est souvent question de nourriture. Oui, ces temps-ci, on fait le tour de la Caraïbe pour chercher les plats emblématiques. Et on découvre des saveurs, on découvre des choses. En tout cas, moi, je découvre ça. Qui donnent l'eau à la bouche, c'est vrai.

Et puis, donc ça c'est autour de, comment dirais-je, 12h, 15h, enfin 20, 25 minutes. Enfin, en général, après le début de l'émission. Et puis après cela, il y a un deuxième rendez-vous autour de une demi-heure après, soit autour de 12h45, 12h50 dans ces eaux-là. Et cette fois-ci, il est question de nourriture spirituelle. Ah, les deux vont de pair. Certains diront, mais pas à comprendre. Les deux vont de pair. Nourrir son âme par la parole de Dieu, par une lecture, par une prière, par la lecture, par la méditation, par la... Voilà, voilà. Et là, nous lisons la parole de Dieu. Nous lisons des méditations axées, basées sur la parole de Dieu. Elles sont prises dans des éphémérides telles que la bonne semence, sa parole pour aujourd'hui ou parole du jour de Bob Gass. Et oui. Et donc voici notre premier titre. C'est un titre qui m'a tapé dans l'âme et qui... Il faut que quelqu'un entende ce titre qui parle de rester dans le calme. Que votre cœur ne se trouble point. Il y a tellement de choses qui voudraient nous secouer, nous troubler. Voici, c'est dans le calme, face à face. C'est l'association Jeunesse en Mission sur l'album Face à Face. C'est dans le calme.

Et oui, la paix, la vraie paix, la paix que Dieu donne, la paix que seul Dieu donne. La paix, mais oui, la vraie paix. Oui, j'insiste, la vraie paix. Jésus lui-même l'a dit, je vous laisse la paix, je vous donne ma paix. Ne t'étonne pas si, eh bien, tu es troublé, toi qui cherches la paix ailleurs qu'en Jésus-Christ. Ne t'étonne pas, mais oui, c'est ça le problème. C'est ça le problème. Que bien Dieu t'aide à rester dans le calme et la confiance que tu puisses avoir sa paix. Et Ridza d'ailleurs le chantera si bien, que la paix soit avec toi. Ridza, que la paix soit avec toi, que la paix de Dieu.

Que la paix de Dieu soit avec toi, que sa paix soit avec toi, que la paix divine, que la paix céleste, que la paix de Christ soit avec toi. 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

que la paix soit avec toi, Ritza, et que ces paroles, bien, tu comprennes aussi qu'elles sont pour toi et que ce n'est pas simplement un titre qu'on a mis là comme ça, comme si voilà. Non, non, si ce titre te perce l'âme, t'interpelle, eh bien, c'est que, ben, bon Dieu, vous n'êtes pas les barons. Oui, il veut te dire quelque chose. Il est temps de nous retrouver pour notre premier rendez-vous. Et ben je peux pas dire grand-chose comme introduction. D'habitude, j'essaie de chercher de l'aide, mais là, vu le titre du plat, bah, tout est du menu de la recette, tout est voilà, tout est dit, tout est dit. Ça s'appelle le Saba Spice Cake, Saba Spice Cake, gâteau épicé de Saba, qui est une île bien sûr de la Caraïbe. Allez, j'allais dire à vos crayons, peut-être à vos enregistreurs. On va voir si on ne peut pas laisser une version sur notre site où vous trouverez les recettes. On verra, on verra. Mais pour l'instant, parlons de l'historique du Saba Spice Cake.

Parlons du contexte géographique et culturel de Saba. Saba est une petite île volcanique des Caraïbes qui appartient au royaume des Pays-Bas. Mais oui, malgré sa petite taille et son isolement relatif, l'île possède une identité culinaire très forte, façonnée par plusieurs siècles d'échanges maritimes, de colonisation et d'adaptation aux ressources locales. La cuisine de Saba est le résultat d'un mélange de traditions européennes, principalement néerlandaises et britanniques, un mélange aussi de savoir-faire africain apporté durant la période coloniale, et puis d'influences créoles caribéennes et de produits disponibles sur l'île. Voilà, c'est un mélange, c'est le résultat de ce mélange. Le Saba Spice Cake représente parfaitement cette fusion culturelle. Mais d'où vient-il ce gâteau épicé d'où vient-il de Saba? Mais non, c'est origine, on l'a sorti, enfin vous comprenez à partir de quoi on en est venu à ce Saba Spice Cake, voilà. Il trouve ses racines dans les anciens gâteaux épicés européens, notamment les fameux Spice Cakes britanniques, les pains d'épices hollandais et certaines pâtisseries maritimes transportées donc par les marins à l'époque. À partir du XVIIe siècle, les navires commerçants dans la Caraïbe transportaient de la cannelle, cannelle, muscade, girofle, gingembre, sucre de canne, mélasse ainsi que du rhum. Ces ingrédients deviennent progressivement accessibles sur l'île de Saba grâce au commerce régional. Les habitants adaptent alors les recettes européennes aux produits disponibles localement. On parle de sucre brun de canne, de rhum caribéen, de fruits secs, de noix, d'épices tropicales. Le gâteau commence comme une pâtisserie de fête réservée aux célébrations religieuses, aux mariages, aux fêtes familiales ou aux grandes occasions communautaires. Notons également l'influence des épices dans l'histoire caribéenne, puisque le mot spice est central dans l'identité culinaire de Saba, le mot spice, épice. Les épices ont joué un rôle majeur dans l'histoire économique des Caraïbes. Elles étaient extrêmement précieuses durant l'époque coloniale. Certaines îles voisines comme la Grenade sont devenues mondialement célèbres pour la muscade. Les routes commerciales maritimes diffusaient constamment les mélanges d'épices entre les îles. Le Saba Spice Cake est donc aussi un héritage du commerce colonial des épices. Les saveurs caractéristiques du gâteau sont de la cannelle chaude, une muscade parfumée, un clou de girofle, parfois du gingembre, parfois du piment doux, parfois de la vanille, parfois ainsi que du rhum, parfois gingembre, parfois piment doux, mais il y a aussi de la vanille, voilà, et du rhum brun. Le profil aromatique devait être puissant afin de conserver le gâteau plus longtemps et de masquer parfois les variations de qualité des ingrédients anciens. Le profil aromatique devait être puissant afin aussi d'offrir une sensation de richesse lors des fêtes. C'est pourquoi le rhum est devenu progressivement un ingrédient essentiel. Nous retenons que dans toute la Caraïbe, le rhum est historiquement lié à la culture de la canne à sucre. Il constitue un produit économique majeur, il est utilisé autant en cuisine qu'en boisson. Dans le Saba Spice Cake, le rhum sert plusieurs fonctions. Il sert à renforcer les arômes des épices, il sert à apporter de l'humidité, il sert à améliorer la conservation, il sert à donner une profondeur gustative typiquement caribéenne. Certaines familles faisaient même macérer des raisins secs, des fruits confits ou des épices entières dans du rhum pendant plusieurs jours avant la préparation. Retenez également qu'il s'agit d'une transmission familiale et d'une tradition orale concernant notamment ce fameux Saba Spice Cake. Comme beaucoup de recettes caribéennes traditionnelles, il n'existe pas une seule recette officielle. Le Saba Spice Cake est principalement transmis oralement. Et oui. Oralement, on ne fait que parler, on dit voilà, mais c'est ça comme ça pour faire, comme ça pour faire, bref. Il est transmis de génération en génération, il est transmis aussi au sein des familles. Chaque famille possède souvent son mélange à elle, son mélange propre d'épices, son dosage de rhum, sa texture préférée, son niveau de sucre et ses petits secrets. Certaines versions sont très denses et humides, d'autres sont plus aérées, certaines sont proches du pain d'épices, d'autres ressemblant davantage à un gâteau au rhum. Les recettes étaient en effet rarement écrites autrefois. Avec le développement du tourisme dans les Caraïbes au XXe siècle, le Saba Spice Cake devient une spécialité identitaire de l'île. Mais oui, grâce ou à cause du développement du tourisme dans les Caraïbes au XXe siècle. Il devient donc une spécialité identitaire de l'île. Il devient un dessert servi dans les guest houses et restaurants.
les maisons d'accueil, enfin pour les personnes, voilà, les maisons d'invités et les restaurants. Oui. Et il devient aussi un produit artisanal apprécié des visiteurs. Les versions modernes, pardon, peuvent inclure de la noix de pécan, des noix locales, un glaçage au rhum, du caramel, des fruits secs macérés, des zestes d'agrumes. Cependant, les habitants de Sabah valorisent toujours les recettes traditionnelles, simples et riches en épices naturelles. Aujourd'hui, le Sabah Spice Cake symbolise l'hospitalité de Saban. Ça vient de Saban, donc Saban, l'hospitalité Saban. La mémoire familiale, la cuisine de fête, l'héritage créole de l'île. Il est souvent préparé à Noël, lors des rassemblements familiaux, pendant les célébrations locales et pour accueillir des invités. Mais aujourd'hui, on le mange très souvent, donc il n'y a pas. C'était beaucoup comme ça autrefois, mais aujourd'hui, on le mange voilà, régulièrement. Le gâteau est considéré comme un marqueur culturel important de Saba, au même titre que les recettes maritimes, les ragoûts traditionnels et les préparations au rhum. Il est temps de passer à la recette authentique et traditionnelle du Saba Spice Cake. Le Saba Spice Cake traditionnel est un gâteau dense, moelleux, très parfumé, riche en épices chaudes, légèrement humide grâce au rhum et au sucre brun. Il se situe entre un gâteau créole, un pain d'épices et un gâteau au rhum caribéen. La version traditionnelle privilégie les arômes naturels, la lente diffusion des épices et une texture fondante après quelques heures de repos. La recette traditionnelle permet de servir de 8 à 10 personnes et il faut 30 à 40 minutes pour la préparation. Il doit y avoir un repos conseillé, c'est très conseillé, donc de la préparation des fruits, en tout cas de 12 à 48 heures. Et oui, il faut en tenir compte, hein, ça change le goût complètement. Donc, le temps nécessaire pour la préparation est de 30 à 40 minutes. Il faut un repos conseillé des fruits de 12 à 48 heures et une cuisson qui se fait de 50 à 70 minutes. Il faut compter encore un repos après cuisson, un repos minimum de 6 heures. Ah, mais c'est. Faut pas être pressé. Mais c'est très bon. Enfin, je crois. Voici les ingrédients authentiques. Là, voici la base donc du gâteau. 250 g pour 8 à 10 personnes. 250 g de farine. 200 g de beurre. De sucre brun foncé. 150 g de beurre. 3 œufs. 12 centilitres de lait. Un sachet de levure chimique. Une pincée de sel. Voici les épices traditionnelles, 2 cuillères à café de cannelle, 1 cuillère à café de muscade fraîchement râpée, 1 demi-cuillère à café de clou de girofle moulu, 1 demi-cuillère à café de gingembre moulu, 1 cuillère à café d'extrait de vanille. Voici concernant des fruits et les fruits et les arômes qui accompagnent, donc qui font partie de ce gâteau. 100 g de raisins secs, 50 g de fruits confits, c'est facultatif dans certaines familles, mais en général, il faut la recette traditionnelle en parle. Donc 50 g de fruits confits. 8 centilitres de rhum brun caribéen, et puis voici quelques options traditionnelles selon les familles. Soit on peut considérer une noix râpée, une noix de muscade supplémentaire, de la mélasse, un zeste de citron vert, un zeste d'orange. Voici maintenant la préparation traditionnelle, étape par étape. Premièrement, on fait macérer les fruits. Dans un bol, on mélange les raisins secs, les fruits confits et le rhum. On laisse reposer idéalement 24 heures, minimum 12 heures. Cette étape est essentielle parce que les fruits deviennent tendres, parce que le rhum diffuse profondément les arômes, parce que le gâteau devient plus humide et parfumé. Et c'est vrai qu'il entre un petit peu dans certains fruits comme les raisins secs. Oh là là là là là. Bref. Voici un secret traditionnel. Certaines familles ajoutent un bâton de cannelle entier ou une gousse de vanille dans la macération. C'est à vous de voir. Voici la préparation de la pâte. Deuxième étape, donc la première étape c'était donc de s'occuper de la macération des fruits. Maintenant il est question de la préparation des ingrédients secs. Dans un grand bol, on tamise la farine, on ajoute de la levure, du sel et toutes les épices. Voici une technique importante, tamiser donc évite les grumeaux, les amas d'épices et une mauvaise répartition pardon, des saveurs. Voici la troisième étape, crémer beurre et sucre. Il faut battre le beurre ramolli et le sucre brun jusqu'à obtenir une texture légère et mousseuse. Mais c'est sérieux, hein, il faut vraiment battre le beurre ramolli avec le sucre brun jusqu'à obtenir donc, cette fameuse texture pardon, légère et mousseuse. Pourquoi? Parce qu'il y a une erreur fréquente que l'on fait, c'est de ne pas assez battre le mélange. Le résultat, le gâteau est un petit genre lourd, la texture est compacte et c'est excessif.
Sachez que le sucre brun foncé apporte de l'humidité, de la profondeur, une couleur sombre qui est typique. Ne soyez pas effrayés si c'est un peu sombre. Ensuite, on ajoute les œufs. Ajoutez les œufs un par un en battant bien après chaque ajout. Cela stabilise la pâte et évite qu'elle tranche. Ne mettez pas tous les œufs d'un coup. Et pour l'assemblage final, il faut ajouter progressivement les ingrédients secs, ensuite le lait. On termine avec les fruits macérés, le rhum restant, la vanille. La pâte doit être épaisse, parfumée, souple mais non liquide. Et nous passons à la cuisson. Comme souvent, on prépare le moule en beurrant généreusement, on farine légèrement et puis on met tout ça avec la pâte. Donc on met la pâte dedans, parce qu'on a la préparation dedans. Et puis, on passe à la cuisson à un four entre 160 et 170 degrés Celsius. La cuisson doit être lente. Il faut compter de 55 à 70 minutes. La cuisson douce est nécessaire parce que les épices doivent développer mieux leurs arômes lorsque, eh bien, bah, quand on y va plus doucement, bah, les épices développent mieux leurs arômes. Alors ensuite, comment on vérifie? Ben souvent, comme quand on fait un gâteau, on prend un couteau propre, on doit avoir une surface légèrement ferme, le centre doit être très légèrement humide. Voilà, l'erreur classique, c'est d'avoir une cuisson trop forte. Les conséquences sont un gâteau sec avec une perte des arômes, une texture cassante. Bon, c'est pas bon, il pas bon. C'est pas pour y avoir mangé, mais il pas bon. Le Saba Spice Cake est meilleur le lendemain, voire 2 jours, 48 heures après. Mais oui, traditionnellement, on l'enveloppait dans un linge propre ou du papier cuisson. Mais oui. Pourquoi? Parce que les épices fusionnent, le rhum se stabilise, la texture devient plus moelleuse. Oh là là là là là là là. Il est conseillé d'utiliser de la muscade fraîche et la différence aromatique est énorme. Comparé à la poudre industrielle, donc vous mieux utiliser la muscade fraîche que d'aller prendre la poudre industrielle parce qu'on vient de le dire, là, au niveau des arômes, c'est pas pareil, ça n'a pas le même goût, ça n'a pas la même senteur. Ne jamais surcharger en farine, sinon le gâteau sera trop sec et les saveurs seront étouffées. Voici une autre astuce, ajouter une petite quantité de mélasse, cela donne une couleur plus profonde, une saveur ancienne typique. N'oubliez pas, laissez reposer le Saba Spice Cake, bon, je vais y arriver, entre 12 heures minimum et entre 24 heures pardon, minimum et 48 heures. Les anciens disaient souvent, le gâteau doit dormir avant d'être mangé. Notez qu'il y a des variantes pardon, locales qu'on a pu observer. Certaines variantes incluent la noix de coco, des noix grillées, du glaçage au rhum, une banane écrasée, ou encore une mélasse plus prononcée, ou encore des fruits tropicaux séchés. Mais la base traditionnelle reste les épices chaudes, le sucre brun, le rhum et la cuisson pardon, lente. Voilà ce qu'il en est du Saba Spice Cake. De Saba, bien sûr. Oh, Jésus, Jésus, Jésus. Et nous allons repartir en musique avec, attendez, que je ne dise pas de bêtises, on va vérifier qu'on ne parle pas de bêtises. Oui, nous repartons en musique avec ce titre qui nous rappelle que Dieu a pour nous des projets de paix. Le groupe EXO, projet de paix.

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Voilà, c'était à l'instant le groupe EXO, projet de paix et non de malheur. Il est temps de, comment dirais-je, de passer à notre deuxième rendez-vous. Il est temps de nourrir notre âme avec une nourriture ô combien plus excellente que celle physique, ou aussi nécessaire en tout cas, sur cette terre. Voici la nourriture d'en haut. Nous allons parler de JP Morgan. Le testament de JP Morgan. Celui qui accepte le Fils réussit en tout et reçoit la vie éternelle. C'est une paraphrase de Jean 3, chapitre 3, verset 36. Et comme j'aime pas, j'aime bien la Bible directement. Et donc pas les paraphrases, on va chercher Jean 3, verset 36 directement. Pourquoi j'aime pas les paraphrases? Ben, tout simplement parce que j'aime bien que la parole nous a été donnée. Donc je n'aime pas qu'on joue un petit peu dans certaines choses. Donc je vais chercher Jean 3, verset 36. Voilà, celui qui croit au Fils a la vie éternelle. Celui qui ne croit pas au Fils ne verra point la vie, mais la colère de Dieu demeure sur lui. Je reprends. Jean chapitre 3, verset 36. Celui qui croit au Fils a la vie éternelle. Celui qui ne croit pas au Fils ne verra point la vie, mais la colère de Dieu demeure sur lui. Et nous en revenons au fameux testament de JP Morgan. Lorsque le milliardaire JP Morgan est mort, son testament comprenait 10 000 mots et 37 articles. Cet homme avait pris au cours de sa vie d'innombrables décisions financières affectant l'économie mondiale. Cependant, son testament parlait de la transaction qu'il considérait comme bien plus importante que toutes les autres. Je remets mon âme dans les mains de mon Sauveur, avec la pleine assurance que, puisqu'il m'a sauvé et lavé dans son sang très précieux, il me présentera pur devant le trône de mon Père céleste. Je supplie mes enfants de maintenir et défendre, à tout prix, même au prix d'un sacrifice personnel, la sainte doctrine de la rémission des péchés par le sang de Jésus-Christ et par lui seul. Voici ce qu'on pouvait trouver, entre autres, dans le testament de Monsieur Morgan, milliardaire, qui avait pris dans sa vie d'innombrables décisions financières affectant même l'économie mondiale. En fait, JP Morgan savait que l'argent pouvait tout acheter, sauf la paix avec Dieu. Qu'elle pouvait, comment dirais-je,

qu'il pouvait l'argent mener à tout, sauf au ciel. Et vous, êtes-vous absolument sûr, si vous mouriez aujourd'hui, d'aller au ciel? Si vous pouvez répondre oui, alors réjouissez-vous. Mais si vous dites non ou je n'en suis pas sûr, alors ne faites rien d'autre avant de lever les yeux et de prier. Seigneur, je t'invite dans ma vie. Je crois que tu es mort pour moi et que ton sang a payé pour tous mes péchés et me garantit le don de la vie éternelle. Par la foi, je reçois ce don aujourd'hui et je te reconnais comme Seigneur, comme mon Seigneur et Sauveur. Amen. C'est ce qu'on appelle une prière de repentance. Cet homme milliardaire qui avait réussi dans la vie, ce qu'on appelle réussi, il se questionnait sur le plus important. Il ne se questionnait même pas. Il affirmait des choses sur le plus important. Il voulait que Dieu le reçoive. Lui qu'il avait accepté comme sauveur personnel. Ça rigole pas. Hein.

Nous poursuivons en musique. Il faut être en paix, il faut cesser d'être dans l'agitation. Nous allons poursuivre en musique avec le groupe Vine Song. Le son, le chant de la vigne, torrent de paix.

Voilà, et nous allons terminer avec ce titre de Marylène Charette. C'est un titre qui date, mais qui est toujours, toujours d'actu, toujours d'actualité. C'est un titre qui nous rappelle, eh bien, que Dieu doit être notre Père. Et lorsque c'est vraiment le cas, alors réjouissons-nous, réjouissons-nous. Voici Marylène Charette qui chante « Tu es ma paix, tu es ma paix ». Et c'est pour toi. Toi qui es perturbé, toi qui entends tellement de choses que tu sais vraiment plus, enfin tu sais presque pratiquement plus où tu en es quoi. Tu es voilà, tu es troublé, tu es perturbé, tu es découragé. Bref, tout ces bêtises-là, ça. Que Dieu soit ta paix. Il l'a dit. Je vous laisse la paix. Je vous donne ma paix. Allez, let's go. Voici, tu es ma paix, Marie-Hélène Charette.

Tu es ma paix, amis à l'écoute de la 100.4, nous en resterons là pour aujourd'hui. Le temps pour moi de vous dire que vous étiez avec David, enfin vous êtes encore pendant quelques secondes avec David, serviteur de Dieu et votre serviteur, et que nous sommes dans Pain Complet. On va se retrouver demain si le Seigneur le permet, même heure, même antenne. Soyez bénis en Christ Jésus et n'oubliez pas autant que faire se peut de rester à l'écoute de la 101.4 FM. Allez, bye bye.

Dieu est monté jusqu'à son temple parmi les cris de la victoire. Il est monté au son du cor, lui, l'Éternel. Chantez à Dieu, chantez! Chantez pour notre roi, oui, chantez-le! Car Dieu est roi du monde entier.

Voici, voilà, donc les communiqués de Radio Souffle de Vie. Le club chrétien féminin de la Guadeloupe vous invite à ce rendez-vous exceptionnel. Le thème de cette conférence débat, la louange, une opportunité d'aimer Dieu de tout son cœur. Et cela se déroulera le mardi 2 juin à 17h30 au Ciné-Théâtre du Lamantin. Rebecca Ealing de Strasbourg, Joshua Opopa, Pascal Benoué et Marc Azaf vous attendent nombreux à ce rendez-vous exceptionnel. C'est ce mardi 2 juin à 17h30 au Ciné-Théâtre du Lamantin. Pour toute info, lagne, appelez le 06 90 17 01 75. Après les communiqués, voici aussi le bloc-notes de Radio Souffle de Vie. Il y a cette personne qui loue F3 Petit Bourg près de la mairie, prix 700 euros. Appelez au 06 90 14 42 51. Loue aussi local à Petit Bourg, dans le bourg, pour bureau ou cabinet, prix 850 euros. Appelez le 06 90 14 42 51. Loue aussi logement T2 avec salon ou T3 sans salon ou à la location à Cocoyer-Gauzy en Guadeloupe à 700 euros hors charge. L'électricité est à la charge du locataire et l'eau est à payer tous les 6 mois. Le logement est à la campagne à proximité de l'école élémentaire à Cocoyer. Logement tranquille, duplex avec chambre et salle de bain à l'étage, cuisine, toilette, salon. Les chambres sont au rez-de-chaussée. Info Lagne, appelez le 06 90 58 47 14. Il y a maçons qui cherchent à faire la rénovation et la réparation dans les maisons, que ce soit en basse terre ou en grande terre. Appelez le 06 90 70 13 12. Il y a cette personne qui cherche une maison avec 3 chambres sur toute l'île, joignable au 06 90 06 84 29. Voilà, en ce qui concerne les communiqués, le bloc-notes, si vous voulez vous aussi faire passer vos communiqués, vos annonces, faites-le en appelant au 05 90 91 31 98 ou encore sur notre adresse email à acem27@wanadoo.fr. Voilà, et bien la suite, c'est dans un instant.

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1: La question de Lola, 40 ans.
2: La maladie d'Alzheimer me fait très peur. Mais qu'est-ce que je peux faire ou mettre en place au quotidien pour prévenir son apparition ?
1: La réponse du professeur Hélène Amieva, neuropsychologue, experte en psychogérontologie.
3: Vous avez raison de vous poser la question dès maintenant. La prévention de la maladie d'Alzheimer ne commence pas à 70 ans. Notre cerveau, comme notre cœur, qui travaille souvent de concert, s'entretiennent au quotidien. Les messages de prévention sont finalement assez simples. Privilégier une alimentation équilibrée, riche en fruits, légumes, poissons, huile d'olive et limiter les produits transformés. Ces aliments riches en antioxydants et en acides gras de bonne qualité protègent les neurones contre l'inflammation et préservent les vaisseaux sanguins. Ensuite, l'activité physique, bouger, marcher, faire du sport, on le sait, favorise la circulation sanguine dans notre cerveau. Il est aussi très important de bien contrôler ses facteurs de risque cardiovasculaire. Tension, diabète, cholestérol, limiter la consommation de tabac et d'alcool. Ce qui est bon pour le cœur est bon pour le cerveau. Et il ne faut pas oublier la santé sensorielle et notamment auditive. Une bonne audition permet à notre cerveau de mieux traiter les informations et de rester stimulé. Enfin, il est important de rester actif au plan cognitif et social. La stimulation sociale est une excellente manière de faire travailler son cerveau.
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1: Bonjour, je m'appelle Naomi. J'ai eu la chance de grandir dans cette église. Et à l'âge de 15 ans, il y avait un événement en jeunesse. Et je me suis, ce jour-là, j'ai décidé de confier ma vie à Dieu. Puis j'ai commencé à faire plein de choses dans l'église. Les gens ont commencé à me dire, mais Naomi, t'as toujours le sourire. T'es toujours, quand tu fais quelque chose, c'est carré, c'est nickel, c'est bien organisé. Et puis, petit à petit, ces mots qui étaient des mots d'encouragement ont commencé à devenir une pression pour moi. Pression de la perfection. J'avais besoin que les choses soient parfaites. Il fallait pas que je me plante, il fallait pas que je perde la face devant les gens. Alors j'ai commencé à être au top du top. Mais parfois, il y avait des moments où ça n'allait pas. Mais c'est pas grave. On met le masque, on sourit, et puis on montre aux gens que tout va bien, alors que ça va pas forcément. Et puis petit à petit, c'est comme si ce masque a pris de plus en plus d'épaisseur. Et puis à l'intérieur, ça allait de moins en moins. Je faisais tellement de choses, mais je me perdais dans tout ça, je savais pas exactement, je savais plus pourquoi je faisais les choses. Et puis ce masque a pris de plus en plus d'ampleur, de plus en plus d'épaisseur, et puis c'est devenu de plus en plus impossible de montrer aux gens réellement qui j'étais, parce que la différence était devenue trop grande. Et il y avait c'est comme si t'es piégé dans ta propre vie. Il y a ce côté où tu as montré quelque chose, tu as construit quelque chose, tu as pris des années à le construire, et puis finalement, réellement, c'est pas le cas, c'est pas ce que tu es. J'avais des postes à responsabilité et c'était compliqué. Je pouvais plus perdre cette face-là. Et donc, j'ai continué à avancer comme ça et à me piéger dans ça. Et ce fossé devenait de plus en plus grand. Et en janvier 2021, j'ai dit, Seigneur, toi et moi, on sait. Toi et moi, on sait ce qui se passe quand je suis seule. Toi et moi, on sait que je viens à l'église les dimanches, mais que ma vie avec toi ne ressemble pas à ce qui est marqué dans la Bible. Toi et moi, on sait. Et j'ai dit, je ne sais pas comment, mais sors-moi de là. Ce matin-là, Dieu a enclenché quelque chose. Dieu a commencé à faire fondre ce masque. Et j'ai passé une année 2021 où je me suis littéralement effondrée. Tout ce que je faisais était une catastrophe. Tout ce que j'entreprenais, je n'y arrivais pas. C'était un échec. Tout le temps, je faisais plein d'erreurs devant tout le monde. Je perdais la face devant les gens et c'était impensable pour moi. C'est comme si ce masque fondait à vue d'œil. Et ce qu'il y avait en dessous, je voulais pas que les gens le voient. C'était hyper compliqué. Et puis un soir, c'était en septembre, une fois de plus, je me suis retrouvée dans cette atmosphère où j'avais besoin d'être seule. J'avais besoin juste de pleurer. Je passais mon temps à pleurer. On devait organiser un week-end avec les jeunes. Et puis le responsable me dit, je sais, je voudrais que tu viennes. Mais Nao, si tu viens dans cet état d'esprit, j'ai peur que tu nuises au groupe. Et ça a été dit avec beaucoup d'amour, beaucoup de pincettes aussi, beaucoup de douceur. Mais quand il m'a dit ça, je me suis dit, on en est là. Je nuis aux gens. Mais alors cette vie n'a pas de sens. Cette vie n'a pas d'intérêt. Alors ce soir-là, j'ai dit à Dieu, ok, j'ai deux choix. Soit on s'arrête là, mais on s'arrête définitivement. Soit on y va, mais on y va à fond. Et ce Dieu de qui j'ai entendu parler depuis toute petite, ce Dieu pour lequel je me suis engagée quand j'avais 15 ans, ce Dieu-là, je veux le connaître. Mais je ne veux pas juste le connaître de ce que j'entends de lui. Je veux savoir qui il est réellement. Et quand tu dis que tu me sors de mes galères, que tu es avec moi dans les moments difficiles, que tu guéris mon cœur, que tu restaures mon âme, je veux savoir réellement ce que ça veut dire. Et donc, je suis allée voir quelqu'un, on en a parlé. Et puis, je suis allée voir chaque personne auprès de qui j'étais engagée, tout ce que je faisais. Et je suis allée voir les gens et je leur ai dit, j'arrête, parce que j'y arrive plus. J'ai décidé ce soir-là de retirer le masque et de dire, c'est fini. Maintenant, stop, je prends du temps pour savoir qui est mon Dieu. Et suite à ça, j'ai eu une opportunité professionnelle de partir à la montagne pendant 5 mois, de faire un emploi saisonnier. Et cette opportunité-là, je me suis dit, ok, je vais la prendre, mais non seulement je vais monter sur la montagne, mais je vais être connectée, je sais pourquoi j'y vais. Je connaissais personne, personne ne me connaissait, mais je savais pourquoi j'allais là-bas. J'ai pris le temps de lire ma Bible comme je ne l'ai jamais lue. J'ai découvert, j'ai redécouvert ce Dieu qui m'aimait pour ce que j'étais et pas pour ce que je faisais. Et puis finalement, petit à petit, en apprenant de nouveau à découvrir, j'ai redécouvert cette relation avec Dieu, le fait de prendre du temps, Dieu et moi. Et aujourd'hui, Quand je suis revenue ici, en tout cas en mai 2022, je n'ai pas eu besoin de reprendre tous les engagements que j'avais pris. Parce que finalement, cette pression, ce besoin de reconnaissance de la part des autres n'était plus là. Parce que la reconnaissance, c'est de mon Dieu que je l'ai. Et puis petit à petit, Dieu a continué à agir. Et aujourd'hui, je sais que cette vie vaut la peine d'être vécue. Et toutes ces pensées-là ont totalement disparu.
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Dieu est pour nous un rempart, il est un refuge, un secours toujours offert lorsque survient la détresse. Aussi, nous ne craignons rien quand la terre est secouée, quand les montagnes s'effondrent, basculant au fond des mers, quand, grondant et bouillonnant, les flots des mers se soulèvent et ébranlent les montagnes.

Nous méditons sur ton amour, ô Dieu, au milieu de ton temple. Comme ta renommée, ta louange a atteint les confins de la terre. Dans ta main droite abonde de justes bienfaits. Que l'on jubile sur la montagne de Sion, que dans les villes de Juda, on soit dans l'allégresse à cause de tes jugements.

Mon fils, retiens mes paroles et garde avec toi mes préceptes. Observe mes préceptes et tu vivras. Garde mes enseignements comme la prunelle de tes yeux. Lis-les sur tes doigts, écris-les sur la table de ton cœur. Dis à la sagesse, tu es ma sœur, et appelle l'intelligence ton amie, pour qu'elle te préserve de la femme étrangère, de l'étrangère qui emploie des paroles doucereuses.

Ça y est, c'est fini pour Entre deux notes. J'espère que vous avez aimé et que vous vous êtes bien reposé entre deux notes. Salut et à bientôt !

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2: Un avocat posa à Jésus deux questions. La première était « Maître, que dois-je faire pour hériter la vie éternelle ?» L'avocat s'est trompé parce que nous ne pouvons rien faire pour hériter la vie éternelle. Nous ne pouvons pas hériter la vie éternelle de nos parents ou de nos grands-parents. Nous pouvons dire « Je suis né dans un foyer chrétien », mais cela ne veut pas dire que nous sommes chrétiens. Ou « Je suis né dans un quartier chrétien », mais cela ne veut pas dire que nous sommes chrétiens. La deuxième question que posait l'avocat était « Qui est mon prochain ?» Là, il s'agit d'une question sociale. Mon prochain est la personne qui est près de moi, un petit ami, une petite amie, un camarade de chambre, un mari, une épouse, une mère, un père, un voisin, un professeur, un ami. Aujourd'hui, nous avons besoin de regarder avec une vue encore plus large qui sont nos prochains. Grâce à la communication moderne, le monde entier est devenu notre voisinage. Chaque personne qui vit sur cette planète est notre prochain. Quand Jésus demanda ce qui était écrit dans la loi, l'avocat a répondu « Tu aimeras le Seigneur ton Dieu de tout ton cœur, de toute ton âme, de toute ta force et de toute ta pensée, et ton prochain comme toi-même. » Il y a plusieurs sortes de rapports quand il s'agit d'aimer notre prochain. Le premier rapport est entre les races. Dans les années 50, Drawn Pearson, qui était un journaliste très connu aux États-Unis, m'a écrit une lettre. Il m'a demandé « Billy Graham, serais-tu prêt à aller à Clinton, en Tennessee ?» Il y avait eu un incident racial dans cette ville de Clinton. Il demanda « As-tu assez de courage d'y aller et de prêcher à un public mixte ?» J'ai dit « Oui, si tu viens avec moi. » Et il est venu avec moi. Je me rappelle qu'il y avait le sénateur et d'autres membres du Sénat américain qui étaient présents. Ils étaient assis sur l'estrade. Le chef du Conseil des citoyens blancs avait déclaré qu'il allait arrêter la réunion. Mais la réunion a eu lieu et l'évangile a été prêché. Une des premières personnes qui s'est avancée pour recevoir Christ était le chef du Conseil des citoyens blancs. La parabole du bon samaritain est en fait une histoire au sujet de race. Parce que le peuple juif et le peuple samaritain vivaient vraiment et venaient de différents milieux ethniques. Ils n'avaient pas beaucoup de choses à faire ensemble. Jésus a raconté une histoire pour nous apprendre qui sont nos prochains. Nos prochains sont des personnes de races différentes ou de milieux culturels différents et nous devons les aimer. Deuxièmement, il y a les rapports entre les riches, les pauvres, les nations riches, les nations pauvres, les personnes riches, les personnes pauvres. Dans l'épître de Jacques au chapitre 2, au verset 5, nous lisons « Dieu n'a-t-il pas choisi les pauvres aux yeux du monde pour qu'ils soient riches en la foi et héritiers du royaume qu'il a promis à ceux qu'il aime ?» Nous lisons des statistiques qui racontent que des milliers de personnes meurent de faim tous les jours. Quelle était la dernière fois que vous avez partagé votre vie avec quelqu'un d'une autre race, vos biens avec les pauvres ou votre connaissance avec ceux qui ont une envie irrésistible de la connaissance ou vos dons avec les non-qualifiés leur apprenant ce que vous savez? Troisièmement, il y a les rapports avec les sexes. Job a dit « J'avais fait un pacte avec mes yeux et je n'aurais pas arrêté mes regards sur une vierge. » L'apôtre Paul a dit à son jeune disciple Timothée « Fuis les passions de la jeunesse. » L'apôtre Pierre a écrit « Abstenez-vous des convoitises charnelles qui font la guerre à l'âme. » Il y a beaucoup d'autres rapports dont je pourrais parler, où il faut justement aimer notre prochain, essayer de protéger notre prochain, essayer d'aider notre prochain. Oui, vous pouvez le savoir. Paul a dit « Je sais en qui j'ai cru, et je suis persuadé qu'il a la puissance de garder mon dépôt jusqu'à ce jour-là. Je vais au ciel à cause de la miséricorde de Dieu. Je vais au ciel à cause de la grâce de Dieu. Je ne le mérite pas. Je mérite le jugement, l'enfer. Je suis un pécheur, tout comme vous. Mais je me suis repenti de mes péchés. Et j'ai reçu Jésus-Christ en tant que sauveur. Et j'ai confiance dans la croix de Jésus. L'homme blessé et laissé à mourir, le sacrificateur, le lévite, ne pouvait pas ou ne voulait pas l'aider. Et puis voilà, un autre homme est arrivé, d'une autre race, d'une autre religion. Il était un Samaritain. Il aurait pu ne pas se sentir responsable de cet homme blessé, mais il l'a fait. Il a eu compassion de lui. Ce Samaritain, cette personne d'une autre race, d'une autre religion, est allé vers l'homme blessé. Il n'est pas parti tout de suite après l'avoir aidé. Jésus ne nous aide pas uniquement, il nous aide. Il est mort sur la croix pour nous. Mais Dieu, qui est riche en miséricorde, à cause du grand amour dont il nous a aimés, nous dit la Bible. Cet homme, le Samaritain, est allé vers l'homme blessé. Il a soigné ses blessures, il a versé de l'huile et du vin, mais il a fait autre chose. Il l'a conduit dans un hôtel, il a pris soin de lui. L'Évangile, c'est la bonne nouvelle. Pas seulement de bons conseils, mais la bonne nouvelle que nous pouvons être pardonnés, que nous pouvons avoir une nouvelle vie. Jésus-Christ nous aimera et ira avec nous pendant toute cette vie. Vous avez cet instant, là, pour décider de votre vie au sujet du Christ. Aujourd'hui est le jour pour beaucoup d'entre vous. L'Écriture dit, un homme qui mérite d'être repris et qui raidit le coup sera brisé subitement et sans remède. Il y aura un temps où nous serons face à face avec Dieu. Nous devons décider maintenant. Repentez-vous de vos péchés maintenant. Recevez le Christ comme votre sauveur.

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1: Bartimée. Bartimée, c'est un fils de Timée, d'après l'origine de son nom. Donc, on connaît le nom de son père, il s'appelait Timée. C'est un personnage que l'on trouve un jour dans l'histoire de Jésus et dans la ville de Jéricho. Ce personnage a trois caractéristiques. On nous dit qu'il est aveugle, donc il ne voit pas. On nous dit qu'il est assis au bord du chemin, donc il ne bouge pas. Et puis enfin, on nous dit qu'il est mendiant, c'est-à-dire que son état fait de lui un être dépendant de la générosité et de la bienveillance des autres. Ces trois caractéristiques, Jésus va les faire changer. D'abord, Jésus va passer avec ses disciples en route depuis Jéricho jusqu'à Jérusalem. On est dans la dernière phase du ministère de Jésus. Il descend de Galilée, il a traversé le Jourdain et puis à travers les territoires de l'Est de ce qu'on appelle la Jordanie aujourd'hui. Il est arrivé jusqu'à Jéricho, il a traversé le Jourdain et il va remonter à Jérusalem. C'est là qu'il va être arrêté et que va se passer le drame de la Passion. Jésus est accompagné d'une foule de gens qui sont intéressés par la curiosité qu'il suscite, mais aussi de gens qui voudraient bien se faire guérir par lui. Il sort donc de cette ville et là, à la sortie, au bord du chemin, il y a Bartimée. Et Bartimée entend l'agitation. On ne nous a jamais dit qu'il était sourd. Il entend toute l'agitation qui est là et il se met à crier. On ne nous a jamais dit qu'il était muet non plus. Donc il crie « Jésus, fils de David ». Il sait que Jésus est le fils de David, le grand roi. Il sait au moins qu'il a des pouvoirs comparables à celui de ce roi. Et donc, il en appelle à lui. « Jésus, fils de David ». Mais la foule réagit négativement et lui dit « Hé, Bartimée, tais-toi, calme-toi, c'est pas pour toi ». Et il va insister et crier de nouveau « Jésus, fils de David, aie pitié de moi ». Et la première chose que Jésus va faire, c'est de dire à la foule « Écoutez, allez me le chercher ». Et alors la foule, au lieu de s'opposer à lui, va devenir une aide. Elle va lui dire « Écoute, réjouis-toi, encourage, tu es encouragé, il t'appelle, vas-y ». Alors que la foule change d'attitude, elle devient positive. Et on nous dit qu'il jette son manteau. Il faut se rappeler que le mendiant qui avait son manteau devant lui recueillait les pièces qu'on mettait dans ce manteau. Donc il n'est plus mendiant, il jette, les pièces se roulent, le manteau s'en va, on s'en fiche. Il a trouvé quelque chose de plus intéressant. Et puis, une fois qu'il arrive près de Jésus, Jésus lui dit « Qu'est-ce que tu veux que je fasse pour toi ?» Alors il dit « Je voudrais bien retrouver la vue. » Jésus va lui permettre de retrouver la vue. Et après ça, le texte nous dit qu'il marchait derrière Jésus. Donc il n'est plus aveugle, il n'est plus mendiant, et il n'est plus assis, il marche. Tout a été changé dans sa vie et la foule qui était là a aussi changé. Elle lui était hostile et elle était devenue favorable pour faciliter son accès à Jésus. Et on peut dire que Bartimée, par ces phénomènes-là, est presque le type même du miraculé, c'est-à-dire c'est celui pour lequel Jésus change tout. Et puis, quand on lit bien cette histoire dans son contexte, on se rend compte aussi que les disciples de Jésus, eux, souhaitaient être des rois à côté du roi, s'asseoir sur des trônes. Tandis que Bartimée, lui, va être transformé de quelqu'un d'assis à quelqu'un de debout qui marche derrière Jésus. Être un chrétien, ce n'est pas être assis ou trôné, mais c'est marcher, être en route derrière Jésus, sur le chemin de la vie. L'histoire de Bartimée, vous la retrouvez à la fin du chapitre 10 de l'évangile de Marc.

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Voici l'homme heureux. Il n'écoute pas les conseils des gens mauvais, il ne suit pas l'exemple de ceux qui font le mal, il ne s'assoit pas avec les moqueurs. Au contraire, il aime l'enseignement du Seigneur et le redit jour et nuit dans son cœur. Comme un arbre planté au bord de l'eau, il donne ses fruits au bon moment et ses feuilles restent toujours vertes. Cet homme réussit tout ce qu'il fait. Jesus.

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1: Chrétiens, qui sommes-nous ? Jalon biblique numéro 27, un livre d'André Pinguet, aux éditions Viens et Voix. Prologue. Le christianisme a marqué l'histoire du monde de manière durable. Dans la plupart des pays, il a déterminé le temps. On parle d'années avant ou après Jésus-Christ, selon que les événements envisagés se sont produits avant ou après la naissance de Jésus. Le christianisme est devenu l'une des grandes religions pratiquées sur notre terre. Les chrétiens, toutes tendances confondues, se comptent aujourd'hui par centaines de millions. Les dernières estimations officieuses remontant à 2008 avancent le chiffre de 2,2 milliards de chrétiens répartis en 33 000 dénominations pour une population mondiale estimée à 6,6 milliards d'individus. Saura-t-on un jour le nombre exact de tous ceux qui, de près ou de loin, se réclament de la foi ou de la tradition chrétienne ? Au fond, la réponse importe peu, l'essentiel est ailleurs. N'est-ce pas ce que semble révéler le dictionnaire Hachette, édité en 1989, qui proposait lui aussi ses estimations, mais concluait par ces mots révélateurs d'une belle clairvoyance ? Ces statistiques sont fallacieuses, car il ne suffit pas d'avoir été baptisé pour être animé par la foi chrétienne dans un monde que l'on qualifie de matérialiste. Cette affirmation prouve qu'un observateur averti sait faire la différence entre le chrétien de tradition et la foi chrétienne elle-même. La définition du terme « chrétien » trouvée dans les dictionnaires garde forcément la même orientation, avec tout de même quelques nuances caractéristiques. L'un dit « qui appartient à la religion chrétienne ?» qui en est digne, un autre explique, qui est baptisé et, à ce titre, disciple du Christ. Un dernier enfin propose, qui appartient à l'une des religions issues de la prédication du Christ. D'autres définitions pourraient être avancées. Toutes en arrivent plus ou moins à la conclusion très simple, pour ne pas dire simpliste, que le chrétien est tout bonnement un adepte de la religion chrétienne. Historiquement et sociologiquement, ce n'est pas totalement faux, mais bibliquement, ce n'est pas exact. Pour savoir ce qu'est un chrétien, mieux vaut consulter le seul livre autorisé à nous le révéler vraiment, le Nouveau Testament. C'est ce que nous ferons très succinctement dans le cadre du présent livret qui propose, comme tous les autres titres de la même collection, non pas une étude exhaustive du sujet, mais une simple piste de réflexion appelé à être complété par le lecteur qui le jugerait utile. Auparavant, faisons un peu d'histoire. Si, au cours des siècles, le mot chrétien a toujours eu la même racine étymologique, il n'a pas couvert, loin s'en faut, les mêmes réalités. Se souvient-on encore de nos jours, par exemple, de l'Inquisition, cette institution fondée, organisée et contrôlée par l'Église dominante qui a sévi entre le XIIIe et le XIXe siècle ? Elle était chargée de rechercher et de poursuivre l'hérésie dans certains États catholiques. La procédure employée était secrète et les procès entachés d'arbitraire. Son action orchestrée par le Vatican de l'époque se révélait souvent brutale. Confiscation de biens, bannissement, supplice du feu et méthodes vexatoires forçaient les croyants à abjurer. Et tous, persécuteurs et persécutés, se disaient chrétiens. Chez nous, à l'occasion des conflits religieux de triste mémoire, les catholiques, surnommés les papistes, emmenés par la royauté, le clergé et autres intolérants, voulurent faire disparaître du sol français les camisards et autres huguenots, hérétiques à leurs yeux. Ce furent des massacres monstrueux au nom de la religion. Après avoir courbé la tête un temps, les persécutés se révoltèrent et prirent les armes à leur tour pour défendre leur foi. Et tous se disaient chrétiens, évidemment. On pourrait parler encore de conflits meurtriers plus récents et non moins regrettables entre partisans de la même religion dite chrétienne. Tous ces divers affrontements du passé sont grandement condamnables, comme le seront toujours ceux qui pourraient encore se produire, même sous une forme plus atténuée et moins meurtrière, à l'intérieur du christianisme et au nom de la sacro-sainte vérité. En fait, ils n'ont rien de chrétien. La doctrine du Christ, dans son essence et dans sa traduction pratique, ne tolérera jamais quelque forme de violence et de haine que ce soit. Le chrétien est, par nature, un ouvrier de paix, un témoin de l'amour de Dieu et une réplique, forcément imparfaite, de la personne de Christ. Selon toute évidence, Jésus n'a pas cherché à poser une étiquette sur le mouvement qu'il est censé avoir fondé. Le christianisme, issu de son enseignement et de son œuvre, cette religion qui porte son nom et qui lui doit tout, n'est pas le produit d'une vaste organisation humaine qu'il aurait lui-même initiée lors de son passage parmi les hommes. La lecture des récits des débuts de l'ère chrétienne semblerait même dénoter une certaine évolution, voire une recherche de l'identité chrétienne chez les premiers disciples. Cette évolution, nous la découvrons dans le Nouveau Testament à travers l'emploi des mots utilisés pour désigner ceux qui avaient placé leur foi en Jésus-Christ. Telle une succession de degrés complémentaires, ces mots ne décriraient-ils pas à eux tous quelle est finalement la véritable personnalité du chrétien et quel est le sens profond de sa vocation? Ils nous indiquent comment les chrétiens se définissaient eux-mêmes et comment les non-chrétiens les désignaient. J'ai pensé que leur étude pourrait nous aider à souligner l'importance et le privilège de notre position de chrétien et à savoir plus exactement qui nous sommes. Dans un premier temps, nous présenterons un peu la terminologie souvent simple, parfois étonnante, trouvée dans les Actes des apôtres et utilisée pour désigner ou cataloguer les membres des églises naissantes. Nous consacrerons la deuxième partie au mot chrétien qui a pris la prééminence sur tous les autres. Première grande partie, des mots les plus courants aux plus inattendus. Des frères. En ces jours-là, nous dit la Bible, Pierre se leva au milieu des frères, le nombre des personnes réunies étant d'environ 120. Jésus a quitté les siens peu auparavant. Il a rejoint son Père céleste dans sa gloire, non sans leur avoir recommandé d'attendre le Consolateur, l'Esprit de vérité promis. 120 personnes, hommes et femmes, sont donc réunies dans cette chambre haute déjà riche d'événements peu ordinaires. Tous attendent et prient. C'est alors que l'apôtre Pierre éprouve le besoin de leur adresser la parole, et pour cela, il se lève au milieu des frères. Le mot est lâché, le ton est donné, les 120 qui sont là sont d'abord des frères. Ce terme est désormais un de ceux qui vont désigner les chrétiens de façon courante. Il sera souvent employé dans les Actes des apôtres, de même que dans les Épîtres, comme tout lecteur peut s'en rendre compte. Eh oui, l'Église constitue une fratrie exceptionnelle. Est-il besoin de le rappeler? Il en est fréquemment question dans les assemblées chrétiennes. Les prédications et les exhortations le rappellent à intervalles réguliers. Il semble donc acquis que personne ne peut l'oublier. Et pourtant, il n'est peut-être pas inutile d'attirer à nouveau l'attention sur cette grâce, car c'en est bien une, n'est-ce pas? Ces 120 premières personnes qui avaient suivi Jésus sont maintenant rassemblées à Jérusalem et constituent la première réunion de l'Église naissante. En fait, ce sont des suiveurs du Christ, des âmes qui ont placé en lui leur confiance et leur attente. Ce sont des croyants, nous dirions aujourd'hui des chrétiens. Certes, mais le texte biblique les nomme d'abord « frères ». C'est assez caractéristique et peut-être révélateur de la pensée de Dieu. Quelqu'un fera éventuellement remarquer à juste titre que les expressions telles que « frères » et « homme frère » étaient une forme assez courante de politesse sémitique utilisée en dehors du strict cadre chrétien. Un autre notera à son tour que, selon une expression entendue quelquefois, tous sont frères en Adam. Un autre encore ajoutera que Jésus a déclaré, s'adressant autant à la foule qu'à ses propres disciples, « Vous êtes tous frères ». Tout cela est vrai. Mais, grâce à l'œuvre de Jésus, et uniquement grâce à elle, le mot « frère » revêt une connotation exceptionnelle lorsqu'il désigne tous ceux qui, par la foi, ont accepté de devenir membres de la belle et grande famille de Jésus. C'est ce qui transparaît sous la plume de l'apôtre Paul quand il écrit « Pratiquons le bien envers tous, et surtout envers les frères en la foi. » N'hésitons pas à souligner « surtout envers les frères en la foi ». Des frères, c'est déjà quelque chose, Mais des frères en la foi, c'est autre chose quand on pense au prix payé par Jésus pour qu'il en soit ainsi. En réalité, qui sont ces frères dans la foi? Ce sont tous des êtres qui se savaient contaminés par le péché et qui ont accepté de naître de Dieu, ou naître de nouveau, naître d'en haut, selon l'enseignement de l'Évangile, pour mener une vie nouvelle. Devenus par grâce enfants du Père Céleste, ils sont réellement des frères partageant la même foi. Ces frères dans la foi sont aussi les frères de Jésus. Qu'on se souvienne, Jésus ressuscité confie une mission particulière à Marie de Magdala. « Va trouver mes frères », lui dit-il. Il aurait pu dire « mes disciples ». Il choisit plutôt de les appeler « frères ». Cela donne une dimension exceptionnelle à la notion de fraternité. Ce sont aussi les frères des apôtres de la première heure. Tel l'apôtre Pierre auquel Jésus dit « quand tu seras converti ou revenu, affermis tes frères ». Frères de Jésus, frères de Pierre, et puis frères de Jean, de Paul, de Timothée. Tous frères dans la foi. Précieux frères s'il en est, famille exceptionnelle. Avez-vous noté comment ils se considéraient eux-mêmes par rapport à leur communauté? L'expression utilisée dans le texte suivant nous l'indique clairement. Après avoir été relâchés, ils allèrent vers les leurs. Pierre et Jean avaient été arrêtés à cause de leur influence jugée indésirable sur la population. On leur avait défendu absolument de parler et d'enseigner au nom de Jésus, interdiction assortie de menaces. Libérés, ils allèrent vers les leurs. Les leurs, c'étaient les autres croyants, leurs frères. Cela ne nous rappelle-t-il pas cet épisode raconté dans l'Évangile? Avant la fête de Pâques, Jésus, ayant aimé les siens qui étaient dans le monde, mit le comble à son amour pour eux. Ces pauvres hommes qui étaient dans le monde, c'étaient les siens qu'il a aimés au point de devenir leurs serviteurs. Quel exemple! Quel témoignage d'amour! Gravons cela dans nos cœurs. Les membres de notre assemblée, ceux qui sont nés de Dieu, comme nous, ce sont les nôtres. Telle est la norme. Alors, que sommes-nous? Des frères, conscients que cette position est un privilège dont ils ne sont pas dignes et qu'ils doivent à l'amour de leur Seigneur. Conscients aussi qu'elle engage leur responsabilité à l'égard des autres membres de la famille de Dieu. Chacun comprend bien que la notion de fraternité chrétienne va au-delà des mots. S'interpeller affectueusement dans les églises en se nommant frère, sœur, est sans doute la marque de l'appartenance à la famille de Dieu. Se saluer cordialement par un saint baiser peut être un signe de sincère fraternité. On peut estimer qu'il s'agit là d'un premier pas important dans la recherche de la communion. Mais est-ce suffisant et est-ce là l'essentiel? Le plus important ne réside pas dans les mots, mais dans l'amour du cœur et dans ce qui en découle. L'Écriture déclare « L'ami aime en tout temps, et dans le malheur, il se montre un frère, et il est tel ami plus attaché qu'un frère. » Ami, frère, ou frère, ami, tel pourrait être le sens de nos relations fraternelles et amicales, voire affectueuses, au sein des assemblées chrétiennes. Qu'en pensez-vous? Connaissez-vous cette petite anecdote qui pourrait donner un sens particulier à notre propos? Un jeune garçon traversait un ruisseau peu profond portant son petit frère sur son dos. Il semblait être réellement à la peine. Quelqu'un l'interpelle alors. « Ce fardeau est bien trop lourd pour toi. » Et le garçon de répondre. « Mais ce n'est pas un fardeau, c'est mon frère. » Les disciples de Jésus sont d'abord des frères, pas des fardeaux. Ne l'oublions pas. Des croyants. Tous les croyants étaient dans le même lieu, nous dit la Bible. Les croyants. Voilà une nouvelle manière de désigner les chrétiens, par le participe présent du verbe croire. Cette forme révèle l'importance que les chrétiens attachaient à leur foi en Jésus. Il ne s'agit donc pas d'être simplement croyant, dans le sens habituel de croire en Dieu, ou de croire en quelque chose, ou même de croire que Jésus a réellement existé. Il est question de foi pleine et entière dans la personne même de Jésus, dans l'œuvre qu'il a accomplie et dans l'enseignement qu'il a donné. Les croyants, ici, sont des hommes et des femmes convaincus que Jésus est le Fils éternel de Dieu, le Messie promis, le seul sauveur des hommes, le Seigneur de tous. Ils croient à sa naissance miraculeuse, à sa mort expiatoire en leur faveur et à sa résurrection glorieuse d'entre les morts. Ils se sont sincèrement repentis et détournés de leur mauvaise manière de vivre. Ils se savent pardonnés, entièrement purifiés de leurs péchés par le sang de Jésus. Ils tiennent pour totalement vrais et inspirés de Dieu tous les enseignements de Jésus-Christ, leur maître, contenus dans le Nouveau Testament. Ce qui les caractérise et les authentifie, c'est leur foi inébranlable en lui. Dans sa traduction, le docteur Louis II les présente en plusieurs passages comme « ceux qui croyaient » ou « qui avaient cru », ce qui laisse entendre une acceptation de leur part, une adhésion à une doctrine, une réponse à un appel, une obéissance à un maître. Les mots grecs employés pour les désigner pourraient être traduits par des barbarismes, qu'on me pardonne, tels que « la foule des étant croyants »,« les ayant cru », »,« ceux ayant eu la foi ». La Taube, ou traduction œcuménique de la Bible, propose « tous ceux qui étaient devenus croyants ». Ces précisions paraîtront insignifiantes et secondaires, sinon superflues aux yeux de certains, sans doute auront-ils raison, mais elles renforcent l'idée que le vrai croyant n'est pas celui qui accepte passivement les croyances de ses ancêtres, fussent-elles admirables, mais bien plutôt celui qui choisit volontairement de placer toute sa confiance en Jésus. L'expression « je suis croyant » peut donc dire beaucoup ou ne rien dire du tout. Qu'en est-il pour nous ? Après plus de 20 siècles d'existence, le christianisme a engendré un grand nombre d'églises, petites et grandes,

0: Mais votre foi en Dieu s'est fait connaître en tout lieu, de telle manière que nous n'avons pas besoin d'en parler. Car on raconte comment vous vous êtes converti à Dieu, en abandonnant les idoles pour servir le Dieu vivant et vrai, et pour attendre des cieux son Fils, qu'il a ressuscité des morts, Jésus qui nous délivre de la colère à venir. Ces Grecs, convertis et consacrés, étaient devenus des modèles pour d'autres croyants. Tout le bien qu'on disait à leur sujet était à mettre au crédit de l'œuvre de Dieu dont les bons résultats étaient visibles dans leur façon d'être et de se comporter. Quel beau témoignage l'apôtre leur rend-il de la sorte ? Des croyants authentiques, qui deviennent des exemples à suivre pour les autres croyants, voilà de quoi réjouir le cœur de Dieu. Comme on est loin de cette sorte de croyants qui, hélas, en trop grand nombre, ne se font remarquer que par leur absence de conviction et d'engagement. Comme on est loin de ces chrétiens qui n'ont plus aucune foi, à l'instar de cette dame, professeure de lycée, qui avouait à mon épouse avec beaucoup de spontanéité, sinon de candeur, « Je suis chrétienne, mais pas croyante ». L'Église dite « primitive » était essentiellement composée de membres que l'Écriture nomme des croyants, c'est-à-dire des hommes et des femmes d'expérience chrétienne, enracinés dans la foi évangélique et désireux d'exercer sur tous une influence bienfaisante et salutaire, en toute humilité et dans le respect de tous. Notre génération a grandement besoin de posséder en son sein des croyants de cette trempe-là.
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2: Les oracles sont sur les lèvres du roi. Sa bouche ne doit pas être infidèle quand il juge. Le poids et la balance juste sont à l'Éternel. Tous les poids du sac sont son ouvrage. Les rois ont horreur de faire le mal, car c'est par la justice que le trône s'affermit. Les lèvres justes gagnent la faveur des rois, et ils aiment celui qui parle avec droiture.

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Dieu aime la justice et la droiture. L'amour de l'Éternel remplit la terre. L'Éternel a parlé, les cieux ont été faits par la parole de l'Éternel, et toute l'armée des étoiles est née du souffle de sa bouche.

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1: Évangile de Jean, chapitre 9. Jésus vit, en passant, un homme aveugle de naissance. Ses disciples lui firent cette question : « Rabbi, qui a péché, cet homme ou ses parents, pour qu'il soit né aveugle ?» Jésus répondit : « Ce n'est pas que lui ou ses parents aient péché, mais c'est afin que les œuvres de Dieu soient manifestées en lui. Il faut que je fasse, tandis qu'il est jour, les œuvres de celui qui m'a envoyé. La nuit vient où personne ne peut travailler. Pendant que je suis dans le monde, je suis la lumière du monde. » Après avoir dit cela, il cracha à terre et fit de la boue avec sa salive. Puis il appliqua cette boue sur les yeux de l'aveugle et lui dit « Va et lave-toi au réservoir de Siloé, nom qui signifie « envoyé ». Il y alla, se lava et s'en retourna voyant clair. Ses voisins et ceux qui auparavant l'avaient connu comme un mendiant disaient « N'est-ce pas là celui qui se tenait assis et qui mendiait ?» Les uns disaient « C'est lui !» D'autres disaient « Non, mais il lui ressemble !» Et lui-même disait « C'est moi !» Ils lui dirent donc « Comment tes yeux ont-ils été ouverts ?» Il répondit « L'homme qu'on appelle Jésus a fait de la boue, a oint mes yeux et m'a dit « Va au réservoir de Siloé et lave-toi !» J'y suis allé, je me suis lavé et j'ai recouvré la vue. Ils lui dirent « Où est cet homme ?» Il répondit « Je ne sais !» Ils menèrent vers les pharisiens celui qui avait été aveugle. Or, c'était un jour de sabbat que Jésus avait fait de la boue et lui avait ouvert les yeux. De nouveau, les pharisiens aussi lui demandèrent comment il avait recouvré la vue. Et il leur dit « Il a appliqué de la boue sur mes yeux, je me suis lavé et je vois. » Sur quoi quelques-uns des pharisiens dirent « Cet homme ne vient pas de Dieu, car il n'observe pas le sabbat. » D'autres dirent « Comment un homme pécheur peut-il faire de tels miracles ?» Et il y eut division parmi eux. Ils dirent encore à l'aveugle « Toi, que dis-tu de lui, sur ce qu'il t'a ouvert les yeux ?» Il répondit « C'est un prophète. » Les Juifs ne crurent point qu'il eût été aveugle et qu'il eût recouvré la vue jusqu'à ce qu'ils eussent fait venir ses parents. Et ils les interrogèrent, disant « Est-ce là votre fils, que vous dites être né aveugle ? Comment donc voit-il maintenant ?» Ses parents répondirent « Nous savons que c'est notre fils et qu'il est né aveugle. Mais comment il voit maintenant ou qui lui a ouvert les yeux, c'est ce que nous ne savons. Interrogez-le lui-même, il a de l'âge, il parlera de ce qui le concerne. » Ses parents dirent cela parce qu'ils craignaient les Juifs, car les Juifs étaient déjà convenus que, si quelqu'un reconnaissait Jésus pour le Christ, il serait exclu de la synagogue. C'est pourquoi ses parents dirent « Il a de l'âge, interrogez-le lui-même. » Les pharisiens appelèrent une seconde fois l'homme qui avait été aveugle, et ils lui dirent « Donne gloire à Dieu, nous savons que cet homme est un pécheur. » Il répondit « S'il est un pécheur, je ne sais. Je sais une chose, c'est que j'étais aveugle et que maintenant je vois. » Ils lui dirent « Que t'a-t-il fait ? Comment t'a-t-il ouvert les yeux ?» Il leur répondit « Je vous l'ai déjà dit, et vous n'avez pas écouté. Pourquoi voulez-vous l'entendre encore ? Voulez-vous aussi devenir ses disciples ?» Ils l'injurièrent et dirent « C'est toi qui es son disciple. Nous, nous sommes disciples de Moïse. Nous savons que Dieu a parlé à Moïse, mais celui-ci, nous ne savons d'où il est. » Cet homme leur répondit « Il est étonnant que vous ne sachiez d'où il est, et cependant il m'a ouvert les yeux. » Nous savons que Dieu n'exauce point les pécheurs, mais si quelqu'un l'honore et fait sa volonté, c'est celui-là qui l'exauce. Jamais on n'a entendu dire que quelqu'un ait ouvert les yeux d'un aveugle né. Si cet homme ne venait pas de Dieu, il ne pourrait rien faire. » Ils lui répondirent « Tu es né tout entier dans le péché et tu nous enseignes. » Et ils le chassèrent. Jésus apprit qu'il l'avait chassé. Et, l'ayant rencontré, il lui dit « Crois-tu au Fils de Dieu ?» Il répondit « Et qui est-il, Seigneur, afin que je croie en lui ?»« Tu l'as vu, lui dit Jésus, et celui qui te parle, c'est lui. » Et il dit, « Je crois, Seigneur. » Et il se prosterna devant lui. Puis Jésus dit, « Je suis venu dans ce monde pour un jugement, pour que ceux qui ne voient point voient, et que ceux qui voient deviennent aveugles. » Quelques pharisiens qui étaient avec lui, ayant entendu ces paroles, lui dirent, « Nous aussi, sommes-nous aveugles ?» Jésus leur répondit, « Si vous étiez aveugles, vous n'auriez pas de péché. Mais maintenant vous dites, « Nous voyons. » C'est pour cela que votre péché subsiste. » Évangile de Jean, chapitre 10. En vérité, je vous le dis, celui qui n'entre pas par la porte dans la bergerie, mais qui y monte par ailleurs, est un voleur et un brigand. Mais celui qui entre par la porte est le berger des brebis. Le portier lui ouvre, et les brebis entendent sa voix. Il appelle par leur nom les brebis qui lui appartiennent, et il les conduit dehors. Lorsqu'il a fait sortir toutes ses propres brebis, il marche devant elles. Et les brebis le suivent parce qu'elles connaissent sa voix. Elles ne suivront point un étranger, mais elles fuiront loin de lui parce qu'elles ne connaissent pas la voix des étrangers. Jésus leur dit cette parabole, mais ils ne comprirent pas de quoi il leur parlait. Jésus leur dit encore, « en vérité, je vous le dis, je suis la porte des brebis. Tous ceux qui sont venus avant moi sont des voleurs et des brigands, mais les brebis ne les ont point écoutés. Je suis la porte. Si quelqu'un entre par moi, il sera sauvé. Il entrera et il sortira, et il trouvera des pâturages. Le voleur ne vient que pour dérober, égorger et détruire. Moi, je suis venu afin que les brebis aient la vie et qu'elles soient dans l'abondance. Je suis le bon berger. Le bon berger donne sa vie pour ses brebis. Mais le mercenaire, qui n'est pas le berger, et à qui n'appartiennent pas les brebis, voit venir le loup, abandonne les brebis et prend la fuite. Et le loup les ravit et les disperse. Le mercenaire s'enfuit, parce qu'il est mercenaire, et qu'il ne se met point en peine des brebis. Je suis le bon berger. Je connais mes brebis, et elles me connaissent, comme le Père me connaît et comme je connais le Père. Et je donne ma vie pour mes brebis. J'ai encore d'autres brebis qui ne sont pas de cette bergerie. Celles-là, il faut que je les amène. Elles entendront ma voix, et il y aura un seul troupeau, un seul berger. Le Père m'aime, parce que je donne ma vie, afin de la reprendre. Personne ne me l'ôte, mais je la donne de moi-même. J'ai le pouvoir de la donner, et j'ai le pouvoir de la reprendre. Tel est l'ordre que j'ai reçu de mon Père. » Il y eut de nouveau, à cause de ces paroles, division parmi les Juifs. Plusieurs d'entre eux disaient, « Il a un démon, il est fou, pourquoi l'écoutez-vous » D'autres disaient, « Ce ne sont pas les paroles d'un démoniaque. Un démon peut-il ouvrir les yeux des aveugles ?» On célébrait à Jérusalem la fête de la dédicace. C'était l'hiver. Et Jésus se promenait dans le temple, sous le portique de Salomon. Les Juifs l'entourèrent et lui dirent, « Jusqu'à quand tiendras-tu notre esprit en suspens ? Si tu es le Christ, dis-le-nous franchement. » Jésus leur répondit, « Je vous l'ai dit, et vous ne croyez pas. Les œuvres que je fais au nom de mon Père rendent témoignage de moi. Mais vous ne croyez pas, parce que vous n'êtes pas de mes brebis. Mes brebis entendent ma voix. Je les connais, et elles me suivent. Je leur donne la vie éternelle. Et elles ne périront jamais, et personne ne les ravira de ma main. Mon Père, qui me les a données, est plus grand que tous. » Et personne ne peut les ravir de la main de mon Père. Moi et le Père, nous sommes un. » Alors les Juifs prirent de nouveau des pierres pour le lapider. Jésus leur dit, « Je vous ai fait voir plusieurs bonnes œuvres venant de mon Père. Pour laquelle me lapidez-vous ? » Les Juifs lui répondirent, « Ce n'est point pour une bonne œuvre que nous te lapidons, mais pour un blasphème, et parce que toi, qui es un homme, tu te fais Dieu. » Jésus leur répondit, « N'est-il pas écrit dans votre loi ? J'ai dit, vous êtes des dieux ? Si elle a appelé Dieu ceux à qui la parole de Dieu a été adressée, et si l'Écriture ne peut être anéantie, celui que le Père a sanctifié et envoyé dans le monde, vous lui dites, tu blasphèmes. Et cela parce que j'ai dit, je suis le Fils de Dieu. Si je ne fais pas les œuvres de mon Père, ne me croyez pas. Mais si je les fais, Quand même vous ne me croyez point, croyez à ses œuvres, afin que vous sachiez et reconnaissiez que le Père est en moi et que je suis dans le Père. » Là-dessus, ils cherchèrent encore à le saisir, mais il s'échappa de leurs mains. Jésus s'en alla de nouveau au-delà du Jourdain, dans le lieu où Jean avait d'abord baptisé, et il y demeura. Beaucoup de gens vinrent à lui, et ils disaient, « Jean n'a fait aucun miracle, mais tout ce que Jean a dit de cet homme était vrai. » Et, dans ce lieu-là, plusieurs crurent en lui.
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0: Qui est Dieu sinon l'Éternel? Qui est un roc? C'est notre Dieu. 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

Mon fils, si tu as cautionné ton prochain, si tu t'es engagé pour autrui, si tu es enlacé par les paroles de ta bouche, si tu es pris par les paroles de ta bouche, fais donc ceci, mon fils, dégage-toi. Puisque tu es tombé au pouvoir de ton prochain, va, prosterne-toi et fais des instances auprès de lui. Ne donne ni sommeil à tes yeux, ni assoupissement à tes paupières. Dégage-toi comme la gazelle de la main du chasseur, comme l'oiseau de la main de l'oiseleur.

0: Mon cœur est dans la joie. Mon âme exulte d'allégresse. Mon corps repose dans la paix.
1: Ne fréquente pas l'homme colère, ne va pas avec l'homme violent, de peur que tu ne t'habitues à ses sentiers et qu'il ne devienne un piège pour ton âme. Ne sois pas parmi ceux qui prennent des engagements, parmi ceux qui cautionnent pour des dettes. Si tu n'as pas de quoi payer, pourquoi voudrais-tu qu'on enlève ton lit de dessous de toi? Ne déplace pas la borne ancienne que tes pères ont posée. Si tu vois un homme habile dans son ouvrage, il se tient auprès des rois. Il ne se tient pas auprès des gens obscurs.

Voici, voilà donc les communiqués de Radio Souffle de Vie. Le club chrétien féminin de la Guadeloupe vous invite à ce rendez-vous exceptionnel. Le thème de cette conférence débat, la louange, une opportunité d'aimer Dieu de tout son cœur. Et cela se déroulera le mardi 2 juin à 17h30 au Ciné-Théâtre du Lamantin. Rebecca Ealing de Strasbourg, Joshua Opopa, Pascal Benoué et Marc Azaf vous attendent nombreux à ce rendez-vous exceptionnel. C'est ce mardi 2 juin à 17h30 au Ciné-Théâtre du Lamantin. Pour toute info, ligne, appelez le 06 90 17 01 75. Après les communiqués, voici aussi le bloc-notes de Radio Souffle de Vie. Il y a cette personne qui loue F3 Petit Bourg près de la mairie, prix 700 euros. Appelez au 06 90 14 42 51. Loue aussi local à Petit Bourg, dans le bourg, pour bureau ou cabinet, prix 850 euros. Appelez le 06 90 14 42 51. Loue aussi logement T2 avec salon ou T3 sans salon ou à la location à Cocoyer-Gauzy en Guadeloupe à 700 euros hors charge. L'électricité est à la charge du locataire et l'eau est à payer tous les 6 mois. Le logement est à la campagne à proximité de l'école élémentaire à Cocoyer. Logement tranquille, duplex avec chambre et salle de bain à l'étage, cuisine, toilette, salon. Les chambres sont au rez-de-chaussée. Info Lagne, appelez le 06 90 58 47 14. Il y a maçons qui cherchent à faire la rénovation et la réparation dans les maisons, que ce soit en basse terre ou en grande terre. Appelez le 06 90 70 13 12. Il y a cette personne qui cherche une maison avec 3 chambres sur toute l'île, joignable au 06 90 06 84 29. Voilà, en ce qui concerne les communiqués, le bloc-notes, si vous voulez vous aussi faire passer vos communiqués, vos annonces, faites-le en appelant au 05 90 91 31 98 ou encore sur notre adresse email à acem27@wanadoo.fr. Voilà, et bien la suite, c'est dans un instant.

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1: La question de Lola, 40 ans.
2: La maladie d'Alzheimer me fait très peur. Mais qu'est-ce que je peux faire ou mettre en place au quotidien pour prévenir son apparition ?
1: La réponse du professeur Hélène Amieva, neuropsychologue, experte en psychogérontologie.
3: Vous avez raison de vous poser la question dès maintenant. La prévention de la maladie d'Alzheimer ne commence pas à 70 ans. Notre cerveau, comme notre cœur, qui travaille souvent de concert, s'entretiennent au quotidien. Les messages de prévention sont finalement assez simples. Privilégier une alimentation équilibrée, riche en fruits, légumes, poissons, huile d'olive et limiter les produits transformés. Ces aliments riches en antioxydants et en acides gras de bonne qualité protègent les neurones contre l'inflammation et préservent les vaisseaux sanguins. Ensuite, l'activité physique, bouger, marcher, faire du sport, on le sait, favorise la circulation sanguine dans notre cerveau. Il est aussi très important de bien contrôler ses facteurs de risque cardiovasculaire. Tension, diabète, cholestérol, limiter la consommation de tabac et d'alcool. Ce qui est bon pour le cœur est bon pour le cerveau. Et il ne faut pas oublier la santé sensorielle et notamment auditive. Une bonne audition permet à notre cerveau de mieux traiter les informations et de rester stimulé. Enfin, il est important de rester actif au plan cognitif et social. La stimulation sociale est une excellente manière de faire travailler son cerveau.
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1: À quoi pêchez-vous ? En me promenant l'autre jour près d'un étang, je suis tombé sur un spectacle improbable. Deux jeunes hommes étaient en train de pratiquer une pêche surprenante. C'est pas une blague, hein ? Mais je voyais une sorte de gros caillou tournoyer dans les airs avant d'être lancé, puis ramené lentement à l'aide d'une corde. En me rapprochant d'eux, ma question les fit sourire. « À quoi pêchez-vous ? » « À l'aimant !» me répondirent-ils. Le but recherché, c'était d'attraper tout objet métallique perdu au fond de l'étang. Capsules de bouteilles, pièces de monnaie, couteaux, articles de pêche. Et ce qui est faux, c'est que leur affaire avait l'air de fonctionner. C'est vrai qu'en fait, avec un aimant assez conséquent, on pourrait facilement sortir de l'eau des objets beaucoup plus lourds, même une voiture. Pourtant, ce plan d'eau semblait si propre, si beau, si calme. En y réfléchissant, je me suis dit que parfois dans nos vies, malgré les belles apparences, il pouvait y avoir de gros déchets enfuis en nous, qui nous pourrissaient l'existence. Est-ce que l'un des aimants pour les faire sortir ne serait pas la parole ? Je me suis alors rappelé du témoignage de Naïs, à retrouver dans la brochure Rescapée et qu'on t'envoie gratuitement si tu en fais la demande, dont la vie était comme une boîte pleine de secrets. C'est d'en parler qui a été l'un des éléments déclencheurs de sa restauration. Et c'est sûrement valable pour toi aussi.
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Le ciel raconte la gloire de Dieu. Toutes les étoiles annoncent ce qu'il a fait. Chaque jour raconte cela au jour suivant. Chaque nuit le fait connaître à la nuit qui la suit.

portes, levez la tête. Ô portes, levez-vous. Relevez vos frontons. Ô portes, haussez-vous, vous portes éternelles, pour que le roi de gloire y fasse son entrée. Qui est ce roi de gloire? Le Seigneur des armées célestes. C'est lui le roi de gloire.